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Je vois tout à fait le problème. Vous êtes peu enclin à l'effort, très pessimiste et globalement en manque de charisme. 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
2: Bonjour à toutes et à tous, auditeurs, auditrices de Radio Aria. Nous sommes le vendredi 9 octobre et vous êtes sur le 99.6 et également internet radio-aria.fr. Pour cette matinale, la dernière de la semaine, entre 9h30 et 10h30. Bonjour Dom.
3: Bonjour Patrice, bonjour Fabien et bonjour à toutes et à tous.
2: Bonjour Fabien qui est derrière ses boutons. Alors,
4: bonjour Patrice,
2: bonjour Fabien. Bah oui, je sais pas, tu me fais des signes.
4: Bonjour, good morning.
2: Tu me fais des signes douteux, je croyais que tu voulais pas répondre.
4: Bah, j'ai plein de travail, moi, pendant que tu dors.
2: Très bien, ok. Alors, aujourd'hui, nous avons des invités avec nous dans le studio, avec qui nous allons parler solidarité. C'est très intéressant, vous allez voir. Je vais les présenter dans quelques instants. Et puis, comme d'hab, la revue de presse ensuite avec Dom. Il y a beaucoup de choses, Dom, dans la revue de presse.
3: Très, très, très peu. C'est très vendredi. Peu.
2: Ouais, bon, d'accord. La météo et puis l'éphéméride du jour du 9 octobre. Et je pense qu'on aura passé l'heure de cette matinale. On conclura par l'annonce des programmes de Radio Aria pour cette journée de vendredi. Nous recevons dans notre studio, à notre micro, Jennifer Boucher. Bonjour Jennifer.
5: Bonjour Jennifer.
6: Bonjour à tous.
4: Salut toi.
2: Et Marcus Guzzo. Guzzo, hein, dit le
7: Guzzo.
2: Oui, Guzzo, alors Guzzo, en italien, Guzzo, voilà.
3: Bonjour Marcus.
2: Marcus Guzzo.
4: Bonjour Marcus.
2: Ils sont tous les deux, coprésidents de l'association Mine de Liens à Tucneux, dont le siège est à Tucneux. Et ils vont nous présenter les objectifs de cette association. On a échangé un petit peu avant de venir au micro et je pense que c'est très intéressant. On va demander alors honneur aux dames, on va demander à la coprésidente Jennifer Boucher de nous rappeler un peu l'origine de la création de cette association.
5: Alors l'origine, elle remonte à loin, parce qu'en fait, on n'est pas que 2 coprésidents, on est 9 coprésidents
2: oui,
5: sur l'association.
2: Ça, j'ai trouvé ça original d'ailleurs.
5: Bah, c'était vraiment important pour nous. L'idée, c'est de vraiment travailler à l'horizontale et de pouvoir avoir tous les mêmes le même pouvoir et les mêmes responsabilités. Et donc ça remonte à très loin. Ça remonte à quand on était ados. On avait une petite vingtaine d'années. À l'époque, on appelait pas ça des tiers-lieux, on appelait ça des lieux. Enfin, nous, on voyait ça comme un lieu de vie. Et donc c'est un projet qui nous suit depuis très longtemps. On a fait tous nos vies à droite à gauche. On est tous plus ou moins partis, sur d'autres horizons.
2: Dans divers endroits de la France, quoi.
5: France ou ailleurs, vraiment. France, on est tous très éclectiques. Et en fait, on s'est retrouvés là. Ça fait 2 années maintenant que moi personnellement je suis rentrée. Marcus, ça fait 3 ans. Les autres copains, les enfants grandissent aussi pour ceux qui ont des enfants. Et en fait, c'était le moment pour nous de ne plus être simplement spectateurs, mais de devenir acteurs. Enfin, pour certains, on l'était déjà tous plus ou moins, mais en tout cas, de faire les choses pour que ça avance, pour créer.
7: Non, c'est pour créer le lieu.
5: Voilà.
2: Donc, créer de la solidarité, en fait. Vous vous êtes retrouvés, donc, 20 ans après. Vous avez grandi. Et puis, l'idée... Alors, la question que j'ai déjà posée, je la repose. Vous êtes revenus dans la région, dans le PIO... pour ce qui vous concerne, le PIO minier, on va dire.
5: C'est ça.
2: Tucneux, Truyeux, etc. C'est le PIO minier. Et vous avez constaté qu'il y avait un certain nombre de manques, en quelque sorte. Et l'idée, donc, qui a germé la création de cette association, c'était de répondre à ces manques.
5: Exactement. En fait, on est parti vraiment d'une étude territoriale. Notre idée de tiers-lieu, elle est là depuis très longtemps. Mais à un moment donné, faire un tiers-lieu sur un territoire, il faut analyser les besoins du territoire avant de faire, pour vraiment toucher au plus près des besoins des populations et des gens qui y vivent. Donc on a fait une étude territoriale, on s'est aperçu que des initiatives, il y en a plein sur le territoire. Ce qui manque vraiment, c'est de la cohésion et du lien entre ces initiatives et un lieu pour pouvoir accueillir tout ça, parce que tous les lieux dans lesquels on peut faire des choses, ils sont éphémères. Donc du coup, voilà, c'est quelque chose qui est qu'on avait envie d'offrir à la population et sur plein de sujets différents.
2: Pardon,
5: excusez-moi.
4: Voilà. C'est les micro. On a l'habitude d'avoir rien.
2: Oui, c'est les réglages techniques. Voilà, donc Jennifer... Pardon,
4: Je dis pas, encore pour moi.
2: Alors, du coup, tu m'as coupé mon enchaînement.
5: Mais notre objectif premier, c'est de créer un lieu joyeux, bienveillant et solidaire. Mmh. Le joyeux n'est pas une option pour nous.
2: Enfin, ouais, parce que alors, l'association a été créée il y a un an, en octobre 2025.
5: Exactement.
2: Vous avez vraiment, en fait, vous n'avez, enfin, c'est pas une critique, mais vous n'avez presque rien. Enfin, vous avez fait, mais je veux dire en termes d'activité.
5: Alors,
2: propre,
5: c'était justement l'objectif.
2: Vous avez vraiment bossé pendant un an
5: pour
2: réfléchir, pour trouver ce à quoi vous aviez à répondre. Donc, il y a eu un vrai travail, et c'est seulement maintenant que vous vous allez. Enfin, on va y revenir. Vous allez vraiment
5: c'est
2: proposer
5: ça,
2: des activités.
5: L'objectif, c'était d'être prêt.
2: Voilà,
5: c'était de
2: c'est
5: ne
2: ça.
5: Pas
2: donc,
5: faire
2: c'est
5: les choses.
2: Original. C'est pas une association qui s'est montée. Et dès le lendemain, on proposait de faire le concours de l'auto. Enfin, je sais pas quoi.
5: Non, nous l'objectif.
2: Participer à la brocante 2. Donc, il y a vraiment une réflexion qui a duré toute une année pour arriver à un certain nombre de réalisations.
5: Ouais, même un peu plus que ça, parce que c'est vrai qu'avant de lancer l'assaut, on avait déjà bien
2: bossé dessus. Oui, parce qu'il y avait déjà toutes les réflexions préalables.
5: Mais oui, pour nous, c'était important de, d'être prêt, en fait, de pas lancer juste mais d'être complètement prêt, parce qu'il y a quand même beaucoup de pôles sur un tiers-lieu. On n'est pas juste sur une activité ou un domaine d'activité. Et l'objectif, c'était d'être prêt au moment où on allait se lancer, au moment où on allait en parler au public. Et c'est pour ça que le public, on commence à en parler au public que maintenant. Parce qu'avant ça, on avait besoin des institutions, de partenaires, de faire les choses de manière concrète. Moi, je suis partie en formation 6 mois l'année dernière, justement, pour pouvoir réaliser tout ça. Et notre objectif est d'avoir un lieu pérenne et d'avoir une association, mais une association qui va avoir des salariés. Donc, voilà, c'est pas juste une association qu'on monte, c'est une petite entreprise pour justement que ce soit pérenne, derrière qu'on puisse avoir des emplois.
2: Là, on peut parler d'économie sociale et solidaire.
5: Exactement.
2: Véritablement, c'est le mot à utiliser.
5: Exactement. D'accord. On est vraiment sur l'économie sociale et solidaire. On ouvre notre première boutique de créateurs à Trieux au 1er décembre, normalement, si...
2: On va y revenir.
5: On y reviendra après.
2: Ouais.
5: Mais voilà, donc notre objectif, c'est d'avoir ce grand lieu. N'ayant pas eu notre grand lieu tout de suite, on commence à faire tiers-lieu hors les murs. Mmh. Donc voilà, c'est pour ça qu'on commence avec une petite boutique de créateurs. On enchaîne avec une épicerie mobile sociale et solidaire, une bibliothèque aussi, qui va être aussi librairie indépendante, pareil, toujours en mobile. Et voilà, et après, il y a plein d'autres choses qui vont se créer avec l'arrivée du grand lieu.
2: On va venir justement au hors-lieu, c'est-à-dire ce que vous allez lancer là dans quelques semaines ou les tout prochains mois. Mais déjà, revenons sur l'idée de tiers-lieu. Alors, expliquez voir pour les auditeurs, ça fait 2-3 fois qu'ils entendent le mot. Qu'est-ce qu'un tiers-lieu ?
6: Eh bien, un tiers-lieu, c'est un lieu qui rassemble des entrepreneurs, des associations et qui permet...
5: Du public ?
6: Du public aussi, et qui permet vraiment de créer du lien et de développer des projets avec les différents acteurs qui viennent sur le lieu, en fait.
2: D'accord. Donc, d'offrir ce que vous allez proposer comme service, on va y venir, dans un lieu spécifique.
6: Oui, c'est ça. Ça
2: représente quoi vous avez besoin de quoi en superficie
6: Beaucoup de superficie.
5: Là, sur les lieux qu'on regarde, on est sur du 1500 m² à peu près.
2: Ah ouais, d'accord.
6: Ouais.
2: Ok. Voilà. D'accord. Ok. Et alors, vous êtes à la recherche, mais il semblerait qu'il y ait quelques avancées. On peut peut-être pas trop en dire encore pour le moment,
5: disons
2: parce que peut-être qu'à tout n'est peut-être pas signé.
5: On
2: je
5: a
2: sais
5: quelques
2: pas.
5: Pistes.
2: Il y a
5: on
2: quelques pistes
5: intéressantes.
2: Donc, c'est quelque chose qui devrait pouvoir aboutir. On va dire un tiers-lieu fixe.
6: Tiers-lieu.
2: Qui devrait, c'est quelque chose qui devrait pouvoir être
6: le secteur
2: dans...
6: du pays.
5: Nous, on aimerait bien, enfin voilà, dans nos objectifs début 2028, ça devrait être, on devrait être bon pour ce grand lieu.
2: D'accord.
5: Tout le reste aura déjà été activé avant, mais le grand lieu, on pense début 2028 qu'on devrait être pas mal.
2: D'accord.
5: Mais on reviendra vous voir pour vous dire
2: bien
5: dès qu'on
2: volontiers.
5: Sera.
2: Puis je suppose qu'il y aura des choses à aménager, etc. C'est sans doute pas un grand lieu qui est tout aménagé.
5: Non,
6: il y a,
5: encore,
6: beaucoup de choses à faire.
2: Cuisine comprise, salon compris, la télé, enfin, etc.
3: Quand vous parlez de librairie mobile.
2: On va y venir, Dom. On va y venir. Alors justement, sans attendre ce grand lieu ou ce tiers lieu fixe, vous avez expliqué comment a été conçu et comment vous avez travaillé pendant un an. Je précise quand même que, elle le dit pas, mais que Jennifer a mis de côté un certain nombre d'événements de sa vie pour pouvoir vraiment se consacrer à ce projet.
5: Ouais, mais on le fait tous. C'est
2: ouais,
5: ça qui
2: d'accord.
5: est bien, c'est que moi j'ai lancé parce que effectivement, pour le coup, c'est moi qui avais entre guillemets les compétences pour pouvoir faire ces choses-là. Mais aujourd'hui, on est sur les 9 coprésidents, on a tous des compétences transverses et vraiment complémentaires. Et en fait, on est tous, on fait tous des sacrifices justement pour ça, mais parce que c'est aussi une vision du monde qui est différente. C'est notre vision du monde et nos valeurs qui fait qu'aujourd'hui on est capable de pouvoir prendre ces décisions-là et d'aller vers autre chose et d'aller vers l'autre. Au-delà d'aller vers autre chose, d'aller vers l'autre, c'est hyper important. Donc c'est pour ça qu'on accepte ces sacrifices, parce que derrière, ben moi je veux bien me sacrifier pour avoir la vie que je veux après, en fait, et pour avoir le monde que j'espère.
2: Alors effectivement, vous n'êtes parce que 2028 c'est encore loin. Ben, une année, ça passe vite.
5: Hein, c'est demain, c'est demain.
2: Mais malgré tout, vous n'attendez pas. Donc effectivement, là, logiquement, si tout va bien au 1er décembre, si on a bien compris, il y a l'échoppe des talents, donc une boutique de créateurs qui va être lancée. Vous nous en parlez un peu. Vous nous dites en quoi ça consiste.
5: Alors l'échoppe des talents, c'est une boutique de créateurs, donc créateurs locaux. L'idée, c'est vraiment de pouvoir avoir une petite boutique avec une mise en avant de tout ce qui se fait dans le coin, que ce soit des bijoux, ça peut être des vêtements, ça peut être plein de choses. Bien évidemment, pas de produits frais, on est vraiment sur de la création là, on est enfin sur une boutique de créateurs, pas de producteurs. Ça, ce sera dans un deuxième temps, et de pouvoir aussi aider les créateurs, alors pas tous parce que certains voilà, mais quand on est créateur, on n'est pas forcément commerçant, on sait pas forcément faire de communication ou de marketing. Donc en fait, il y a pas que l'aspect boutique, il y a aussi l'aspect soutien et mise en réseau pour pouvoir faire ensemble, en fait, parce que à un moment donné, c'est aussi de cette manière qu'on peut aller se confronter à plus gros et aller chercher autre chose, parce qu'aujourd'hui, quand on a des grandes surfaces absolument partout, les petits commerces, des commerces de proximité, on n'en a plus.
2: Et de plus en plus de grandes surfaces.
5: Voilà.
2: Ça s'étend.
5: Oui. Et puis chez nous, effectivement, dans la région, on en a quand même énormément des zones commerciales. Nos villages perdent de leur vie. Moi, je suis petite fille de commerçant, donc j'ai grandi dans un commerce. Donc pour moi, le côté social du commerce, il est là.
2: Et la proximité
5: dans la proximité, dans le fait d'échanger avec les gens. Et du coup, cette boutique-là, c'est vraiment pour nous un premier endroit où les gens peuvent nous trouver. Donc au-delà de juste avoir une boutique de créateurs, c'est un premier lieu où n'importe qui peut venir nous trouver pour nous parler de tout le projet, pour nous proposer aussi des projets ou autre chose. Et voilà, il y aura aussi une partie expo avec des artistes. Notre déco sera faite par les artistes. L'idée, c'est de tourner tous les deux mois et d'avoir une exposition différente d'artistes locaux.
2: C'est une vitrine, en fait.
5: C'est une vitrine. C'est exactement ça.
2: C'est une vitrine des talents.
5: On a hésité entre vitrine et shop, et c'est les shops qui est parti.
2: Les shops des talents. Donc ça, le 1er décembre, à Trieux. Donc
5: à Trieux.
2: C'est bien ça. Ça, c'est confirmé.
5: C'est confirmé. C'est à Trieux. On a le lieu. Voilà.
2: On n'en dit pas plus pour le moment. Mais
5: et dans tous les cas, même quand on aura notre lieu, la boutique à Trieux restera. C'est important de rester, d'avoir oui, parce que voilà, l'idée, c'est pas de fermer dans quelques temps, d'avoir une visibilité sur Trieux, qui est quand même un lieu passant, où il y a aussi bien des gens qui vivent que des frontaliers, où voilà, ça reste une vitrine pour les créateurs de mise en avant, qui est bien située, et pour un commerce, on sait à quel point la localisation est indispensable.
2: Alors, il y a cette boutique, cette vitrine, l'échoppe des talents, et en même temps, vous n'attendez pas non plus le grand lieu ou le tiers lieu pour avancer sur deux autres choses. Alors ça, on va dire, c'est plutôt prochainement, dans les mois...
5: Début 2027.
2: Dans les mois qui viennent, avec donc l'Épricis social et solidaire mobile et la bibliothèque ambulante. Dans deux véhicules différents, parce qu'on mélange pas les livres
5: avec le saucisson.
2: Chercher avec quoi, ou avec les fromages. Alors vous nous parlez aussi un petit peu de ça, comment ça va se passer, ça va se mettre en place, comment ça va tourner.
5: Alors l'épicerie, alors on va commencer par l'épicerie.
2: Oui, commençons par l'épicerie sociale et solidaire.
5: L'épicerie mobile sociale et solidaire, c'est vraiment l'idée de pouvoir aussi de nouveau rassembler et créer du lien autour de cette épicerie. L'idée, c'est d'avoir aussi bien des produits locaux qui viennent de nos paysans, qui viennent de nos producteurs locaux, des produits sur le sec qui viendra de tout le Grand Est, parce que on n'a pas non plus les moyens d'avoir tout à proximité, voilà. Et avec un aspect aussi solidaire, l'idée, c'est d'avoir aussi des produits qui sont mis à disposition pour les gens qui en ont vraiment besoin, et pas uniquement l'idée, encore une fois, c'est de créer du lien, et que donc les gens qui ont les moyens et les gens qui n'ont pas les moyens, il y a très peu d'endroits où ils peuvent se retrouver, parce qu'à un moment donné, il faut aussi, je pense, enfin nous, c'est un autre objectif, c'est aussi de lutter contre les inégalités, quelles qu'elles soient, et que les gens puissent se fédérer et être solidaires ensemble. Donc voilà, on se dit que d'avoir ces deux aspects sous le même toit, en fait, ça va permettre aussi de recréer du lien, de recréer peut-être, alors peut-être pas avec tout le monde, peut-être pas, mais en tout cas, si ça peut susciter des choses et des nouveaux liens, c'est important pour nous. Et puis surtout, comme on disait tout à l'heure, il y a
2: non, mais c'est
5: quasiment
2: ça, voilà,
5: plus
2: c'est
5: de commerce
2: ça,
5: la, de proximité
2: voilà,
5: chez
2: c'est
5: nous.
2: Ça, la question. Ça et répond en fait, vraiment à une attente,
5: c'est
2: à un
5: de pouvoir
2: besoin.
5: Aller ouais. Sur les territoires où il n'y a plus rien, donc quand même... quasiment 60% de nos communes sur cœur de pays où il n'y a pas de petits commerces de proximité.
2: Voilà, on précise donc l'idée c'est autour de la, on va dire du territoire de la communauté de communes de cœur du pays.
5: Alors on n'est pas arrêté sur
2: le cœur de pays.
5: Le territoire peut s'étendre, on va dire, à toute la tête du canard, parce que la Meurthe-et-Moselle, on est un petit peu isolé nous par rapport à Nancy et à tout ça. Et effectivement, toute la tête du canard, de Jarny à Longwy, ben voilà, c'est, je pense qu'on allait plus ou moins les mêmes problématiques territoriales, différentes en fonction de la proximité avec le Luxembourg ou autre, enfin voilà, mais globalement l'appauvrissement de nos lieux de convivialité et de nos lieux de vie, c'est le cas pour beaucoup. Après, c'est le cas en France globalement aussi, mais effectivement chez nous
2: Alors cette épicerie mobile, vous allez la faire tourner comment à partir du début de l'année prochaine? C'est sur demande ou vous avez ciblé des endroits spécifiques?
5: Alors,
2: où il faut aller?
5: Là, on est en train de voir avec les différents maires et services du territoire quels sont les lieux à cibler en priorité, quels sont les lieux dans lesquels il y a absolument besoin d'aller. Donc nous, on a déjà notre petite idée, mais c'est important d'avoir aussi les acteurs du territoire
2: Bien
5: et
2: sûr.
5: Ceux qui sont en contact
2: continuellement.
5: On va revenir
2: à pour les acteurs et le partenariat.
5: Voilà, donc on est là-dessus. On a réunion la semaine prochaine, dans les semaines qui viennent pour justement établir quelle tournée, quel type de tournée. L'objectif aussi, c'est pas de se retrouver avec des factures d'essence incroyables. Donc, c'est de faire des tournées cohérentes.
2: Compte tenu des circonstances
5: actuelles. On ne peut pas, voilà. Donc, c'est d'avoir des tournées qui soient cohérentes. Et c'est important pour nous aussi d'avoir cet aspect de livraison pour les anciens et pour les personnes isolées, pour ceux qui en ont besoin.
2: Oui. Les personnes isolées dans des villages un peu isolés.
5: Dans des villages isolés.
2: Sur ce territoire-là,
5: voilà.
2: Isolé.
5: Hein, voilà.
2: Oui, non, on est d'accord.
5: Et en fait, voilà, à partir du moment où la personne est adhérente à l'association, nous, sur nos tournées, l'idée, c'est d'aller les livrer, mais gratuitement, qu'il n'y ait pas un surcoût en plus. Par contre, ce ne sera pas de la livraison au moment où ils le souhaitent ou quand ils le souhaitent, mais sur nos tournées et sur nos.
2: D'accord.
5: Sur nos tournées.
2: D'accord. Il y aura un autre véhicule qui, lui, amènera
5: le côté saltimbanque.
2: Le côté saltimbanque et notamment la lecture avec une bibliothèque mobile.
5: Bah là, par exemple, voilà, l'idée de la bibliothèque, elle était dans les tuyaux depuis pas mal de temps et du coup, ça va aussi mettre en exergue notre mode de fonctionnement. Elle était dans les tuyaux de tous nos projets pour le tiers-lieu et on a Samuel et Louisiane qui sont emparés de cet aspect-là parce que c'était quelque chose qui leur tenait vraiment à cœur. Et donc, là, pour le coup, ils sont en train de nous mettre ça en place. Donc, on aurait une bibliothèque mobile qui se déplacerait sur les territoires, mais qui pourrait aller aussi dans les IME, dans les EHPAD, dans les écoles.
3: Ah, super.
5: Voilà, l'objectif, super. C'est vraiment de ramener le livre et de ramener pas que le livre, parce que du coup, sous cet aspect bibliothèque, il y aurait aussi des histoires contées, des histoires musicales pour pouvoir justement réanimer, recréer des choses. Et encore une fois, l'objectif, c'est pas de faire concurrence à ceux qui sont déjà en place, parce qu'on a de la chance d'avoir des bibliothèques sur nos territoires et des associations qui font ça très bien. Donc, l'objectif, c'est pas de se substituer à eux, mais de pouvoir proposer des choses ensemble, de pouvoir proposer et aller vers, parce qu'on pense que le aller vers est hyper important aussi dans notre société. C'est, voilà, je vous l'ai déjà dit tout à l'heure, mais c'est la même chose pour le livre, c'est la même chose pour plein d'aspects aujourd'hui. Et voilà, et on a une petite appétence aussi pour les librairies indépendantes. Donc voilà, on serait une bibliothèque, librairie d'occasion aussi, mais aussi une librairie d'indépendante pour soutenir les éditeurs. Les éditeurs indépendants, pour le coup, pas que du Grand Est, mais de toute la France. Mmh. Et les écrivains locaux.
2: Mmh. Même question par rapport à ce qu'on a parlé précédemment par les shops des talents, la boutique des créateurs. Quand le grand lieu sera définitivement prêt, ouvert, etc., est-ce que les véhicules ambulants continueront à tourner, même si, je suppose que l'épicerie sociale et comme la bibliothèque seront dans
6: sûr.
2: Le grand lieu, est-ce que les véhicules continueront à tourner? Oui,
6: oui, oui, totalement.
2: Le caractère ambulant restera malgré tout.
5: Le caractère ambulant restera, on rajoutera un caractère fixe à la bibliothèque, parce que voilà, dans le lieu, il y aura aussi une bibliothèque, elle sera pas que mobile, il y aura certainement aussi une épicerie, ça on verra en fonction de ce qui s'installe aussi autour de chez nous, parce qu'il y a des projets qui se font, donc l'idée c'est encore une fois pas de faire la concurrence à ceux qui sont sur place. Donc voilà, donc ça, mais dans tous les cas, le mobile restera mobile, mais s'articulera aussi en fixe dans notre grand lieu.
2: D'accord. Marcus, ouais. Quelque chose à ajouter? Non.
6: Bah non, ça
2: non
6: va,
2: tout a été dit.
6: C'était un bon
2: et c'est pas fini, parce qu'on parle de recyclerie dédiée à l'univers artistique. Alors, ça c'est aussi original aussi. Alors ça sera dans le grand lieu, ça.
5: Ouais.
2: Oui, totalement dans le grand lieu. Donc va falloir attendre encore un petit peu. Mais en tout cas, c'est donc l'idée, c'est. Alors, allez-y. Dites-nous ce qu'est l'idée de cette recyclerie dédiée à l'univers artistique.
6: Eh ben, alors pour ma part, moi qui travaille, j'ai travaillé beaucoup, quelques années dans le spectacle et dans le cinéma, et je me suis aperçu qu'il y avait énormément de matériel qui était utilisé pour les prestations, mais que du coup, il n'y avait pas, c'était jeté après, et alors que du coup, on pourrait récupérer plein de choses.
4: Du gâchis,
6: pour pouvoir,
4: quoi.
6: Du gâchis, c'est du gâchis. Oui, clairement. Et du coup, ça serait récupéré pour pouvoir le proposer à des associations, à des compagnies qui peuvent recréer et éviter de gâcher du matériel comme ça.
2: D'accord.
6: Et on veut aussi faire une recyclerie de matériel musical. Donc, ce serait des instruments de musique qui retaper des instruments de musique et les mettre peut-être à des prix beaucoup moins chers et accessibles pour les gens.
2: D'accord. C'est intéressant, voilà, parce que donc c'est aussi un partage.
4: C'est une espèce de trotte, peut-être aussi, quoi.
5: Oui, c'est
2: en quelque sorte, ouais.
5: C'est l'idée.
4: Après, le matos vient faire un spectacle pour moi, quoi, peut-être, je sais pas.
5: L'entièreté, en fait, de nos modes de fonctionnement, c'est pareil pour la boutique, c'est pareil pour. On prend pas les décisions tout seul. Là, pour la boutique, on fait une réunion avec les créateurs pour définir ensemble quel tarif on va mettre sur les espaces, parce que l'objectif, c'est pas de nous s'en tirer et que derrière eux ne s'en tirent pas, c'est pas l'inverse non plus. C'est vraiment qu'on soit sur une équité globale, peu importe l'aspect sur lequel on va. Pareil pour la culture, enfin pour l'aspect culturel.
4: Tout en restant accessible, je pense.
5: Tout en restant accessible, oui. C'est vraiment prioritaire pour nous qu'on puisse aussi, par exemple, bosser avec l'école de musique pour un gamin se lance, mais il n'a pas les moyens de s'acheter un violon.
2: Bah,
5: nous, derrière, on en a, en fait. Donc, on peut mettre à disposition les violons et tout ça.
2: D'accord.
5: Et avec toutes les nouvelles lois sur environnementales, ils n'ont pas le choix aujourd'hui, les grosses productions et tout ça, que de recycler. Donc, en fait, l'idée, c'est vraiment de pouvoir être un... On n'en a pas dans le Grand Est. Il y en a sur Paris, il y en a dans le Sud, il y en a dans l'Ouest. Mais pour le coup, chez nous, on n'en a pas encore. Et il y a de quoi faire, aussi bien que le Luxembourg, avec la Belgique, ou même juste chez nous, on a de quoi faire. Et l'interrégional est important pour nous aussi, parce qu'on est frontalier. On bosse avec des frontaliers, on est sur un territoire frontalier. Et de travailler avec d'autres tiers-lieux, d'autres créateurs, d'autres artistes, d'autres associations en un peu plus large, c'est aussi très important pour nous.
4: Je peux revenir sur Marcus deux secondes, Pat.
2: Vas-y.
4: Vous récupérez tout.
6: Ah bah non,
4: table de mixage, ampli, tout.
6: Ah bah enceinte, si on peut, tout. Ce qu'on peut récupérer, on va récupérer. Après, il y a des choses on aura un espace de stockage qui sera quand même limité. Donc après, il y a un turnover à faire aussi.
4: C'est important de faire un bon coup de pub là-dessus, quoi.
6: Ah bah,
5: oui, mais l'objectif, c'est de récupérer, parce que même les matériaux, tout ce qui est matériaux, ça peut être des usines qui se séparent, je dis n'importe quoi, de matériaux, d'étagères, de choses.
4: Oui, non, mais là, je restais dans le truc spectacle.
5: Mais
4: en
5: même
4: fait,
5: sur le spectacle.
4: Parce que sinon, je cherche un banquier, une assurance, moi, c'est mon pire. Hein,
5: non, c'était sur l'aspect spectacle, parce qu'il y a aussi beaucoup de décors dans les spectacles. Et en fait, ces décors-là, une fois qu'ils sont... c'est des décors qui sont éphémères. Donc, il y a beaucoup de bois, de matériaux de toutes sortes qui sont jetés.
6: Moquette,
5: et qui peuvent, la moquette, on va récupérer des moquettes.
2: Et plutôt que ça parte dans les bois...
5: voilà, dans des décharges sauvages, l'idée, c'est de pouvoir les récupérer.
2: Au bord des routes.
5: Et les offrir derrière.
2: L'idée est intéressante. Et une dernière idée, alors là, c'est peut-être vraiment plus loin, parce qu'on a travaillé avant de vous recevoir avec un article du Républicain Lorrain qui a parlé du lancement de votre association, avec une perspective peut-être plus lointaine de jouer un rôle, je vois ça, dans la réinsertion et la formation auprès d'un public en recherche d'emploi. Donc ça, ça paraît...
5: En fait,
2: comment partager les choses avec ceux qui s'occupent déjà de ce genre d'activité et de solidarité?
5: L'objectif, c'est justement, encore une fois, de faire du lien et de pouvoir être un relais pour eux aussi. On a rencontré France Travail il y a quelques temps, qui sont ravis d'un tel projet aussi sur le territoire. Parce qu'on n'est pas sur de la réinsertion professionnelle. Donc, l'objectif, c'est d'avoir une réinsertion sociale aussi, parce qu'il y a des gens qui travaillent et qui ont besoin de réinsertion sociale. Donc, on est vraiment sur les deux volets. Et l'avantage de ce côté, quand on parle de cette réinsertion professionnelle, c'est que dans notre lieu, on est sur vraiment plein de domaines d'activités différents. Et du coup, pour pouvoir aller chercher des gens qui n'arrivent pas à se motiver, qui n'ont pas envie, on est sur un lieu qui est quand même qui sera agréable de vie. Donc plutôt que d'être confronté tout de suite à l'aspect un peu hardcore du travail aujourd'hui et des conditions de travail dans lesquelles beaucoup se retrouvent, ça peut être aussi un moyen de créer des opportunités de possibilités de rêve. Parce qu'il y a plein de gens qui ne savent pas quoi faire de leur vie, qui ne savent pas où aller. Et en fait, l'objectif, c'est peut-être aussi...
6: Ils ne savent pas que les rêves existent.
5: Voilà, que les rêves existent.
2: Donc, il faut aller au bout de ses rêves, comme dit un certain chanteur français connu.
5: Voilà, c'est important pour nous de... Parce qu'on a tous des rêves, on a tous des envies, on a tous... et plus on est aligné avec ce qu'on a envie de faire, et mieux on le réussit. Et voilà, donc nous, l'objectif, c'est vraiment... Cette réinsertion professionnelle et sociale passe aussi par là, par qui on est, qu'est-ce qu'on a envie de faire, qu'est-ce qu'on a envie d'être. C'est quelque chose qui est vraiment important pour nous.
2: Alors tout ça se met en place, on l'a bien compris dans vos explications. On a parlé vous avez parlé de futurs salariés. C'est quoi l'objectif à peu près en nombre d'emplois qui pourraient être créés?
5: Dans combien de temps?
2: Non, mais dans les deux ans qui viennent. Après, la perspective, on comprend bien que ça va encore plus loin.
5: À la fin de l'année, là, on devrait avoir notre première embauche. L'année prochaine, on se fixe deux embauches supplémentaires pour 2027. 2028, j'aimerais bien qu'on soit à 5, 6, on serait
4: D'accord.
5: pas mal.
4: On envoie le CV où?
6: à contact.mine-de-lien.
2: D'accord. On va y venir.
4: Qui c'est qui a le bras long?
2: Ok. Alors, je suppose que vous êtes une association, même si ça s'inscrit dans le cadre de l'économie sociale et solidaire. Et comme toute association, tout ça, vous avez sans doute besoin de partenaires, de mécènes, de financement. Alors, vous travaillez avec qui dans ce domaine?
5: Alors, on travaille déjà au niveau des institutions avec donc la Comcom Cœur de PIO, avec les mairies, différentes mairies, avec la Comcom Orne-Lorraine Confluence aussi. On travaille depuis très longtemps maintenant avec le département. Ça a été vraiment nos premiers, le département 54. Ils sont assez formidables, en tout cas sur notre secteur, pour le développement de l'ESS, pour le développement de la culture, pour le développement des seniors. Ils ont envie de faire. Et donc, ça fait quand même quelques mois qu'ils nous soutiennent dans l'entièreté de nos projets. Donc, le département, un grand merci à eux, parce que c'est vrai qu'ils nous ont aidé beaucoup aussi à avancer. Donc, c'est important de leur...
2: C'est-il de le préciser? Parce que c'est aussi la question que j'allais vous poser, mais plus ou moins, vous avez déjà répondu. Quelque part,
5: on pourrait considérer
2: que vous marchez un peu sur les plates-dentes de toutes ces institutions. Mais
5: non, pas du tout. En fait, ils nous voient vraiment comme un partenaire.
2: L'accueil est quand même positif.
5: On a un accueil qui est ultra positif, vraiment des institutions, parce que malheureusement, ces dernières années, ils ont dû s'enlever de beaucoup de domaines, que ce soit dans le social, que ce soit dans l'économie, que ce soit de plus en plus.
2: Parce que les communes ont aussi on manque de plus en plus de moyens.
5: Mais c'est pour ça, n'ayant plus de moyens, ils n'ont pas le choix. Donc, à un moment donné, de pouvoir avoir... des personnes qui prennent leur relais entre guillemets, ou qui travaillent avec eux, parce que nous l'objectif c'est de travailler
6: ensemble,
5: avec eux, on travaille ensemble. Toutes les propositions qu'on a pu faire jusqu'à présent, je suis toujours allée les confronter avant avec les institutions, avec des politiques, avec des professionnels aussi, notamment avec d'autres tiers-lieux, parce que comme je disais tout à l'heure, je suis partie 6 mois en formation avec Tiers-lieux Grand Est, et en fait qui est une association qui s'occupe des tiers-lieux dans le Grand Est, et faut aussi souligner leur travail, parce que il est important, et comme toutes les autres associations, ils galèrent aussi en ce moment, et c'est des soutiens qui sont vraiment très importants, de pouvoir faire du lien entre les différents tiers-lieux, entre les différentes associations. Nous, c'est aussi des partenaires qui sont importants pour nous. Et là, je vais passer la parole à Marcus sur cet aspect-là. On est en recherche de mécénat, parce qu'on fait un crowdfunding avec un de nos partenaires, donc France Active. Et du coup, je laisse la parole à Marcus.
6: On fait un partenariat avec Aux Côtés. Donc c'est un dispositif tripartite. Oui, du coup, l'idée, c'est de trouver des financements de partenaires privés et
5: du public et, du et public institutionnel.
6: Et institutionnel. Et après, on est aussi sur du mécénat global pour le lieu, pour le financement du lieu, qui est soit du mécénat de compétences, parce qu'il y a des compétences que les gens peuvent apporter, soit du mécénat financier, soit du mécénat en nature. Le ma nature, c'est pour le mécénat qui nous donne du matériel qui est défiscalisé à hauteur de 60% du don.
2: D'accord.
6: Voilà.
2: Ok.
6: Donc si on cherche des partenaires, si vous êtes motivé, n'hésitez pas.
2: Alors, mais justement, là vous vous êtes exprimé depuis près une bonne demi-heure. Comment on peut vous trouver avant qu'il n'y ait le grand lieu avec une adresse précise, un numéro, une rue avec un numéro?
5: Alors, comment on peut vous trouver sociaux.
2: Alors on y va, réseaux sociaux, internet.
5: Réseaux sociaux. On n'a pas encore notre site internet.
2: C'est toujours compliqué.
5: Il arrivera
2: courant.
5: On veut quelque chose de construit,
2: bien construit
5: et de complet. Donc pour l'instant il est un peu en stand-by, mais on a lancé nos réseaux sociaux début septembre,
2: donc je suppose Facebook
5: minimum,
2: et
5: Instagram pour démarrer. On va lancer
2: le nom du Facebook,
5: Mine de Liens,
2: tout simplement mine au singulier,
5: mine au singulier, lien au pluriel.
2: Mine, tout le monde l'a compris, le rapport à la mine, au secteur minier de Trieux, Tucneux, de tout secteur. D'accord.
5: Exactement.
2: Ok.
6: En tant que petit enfant de mineur, ça fait plaisir.
2: D'accord. Voilà. D'accord. Donc, dans l'immédiat, il y a le Facebook, il y a Insta.
5: Il y a le Facebook, il y a Insta. Vous pouvez nous contacter aussi via contact.minedelien@gmail.com. Mmh. Voilà. N'hésitez pas vraiment à nous contacter si vous avez des questions, si vous avez envie d'être acteur aussi ou de devenir bénévole. On recherche des bénévoles. Alors, on l'a pas dit, mais c'est vrai qu'on a déjà quand même 50 adhérents à l'association. Donc, on a fait très peu d'événements, mais le peu qu'on a fait, on a
6: des gens qui
5: on a des gens qui ont envie, qui sont intéressés, et donc on a envie de dire voilà, si vous avez des idées, vous avez des envies, vous avez rejoignez-nous. Que vous soyez une association, que vous soyez un professionnel, que vous soyez une personne, même des mamies et des papis, on cherche des mamies et des papis, parce que pour nous la transmission des savoirs
6: de savoir.
5: Et des savoir-faire est hyper importante.
4: C'est un message pour toi, Dom, et...
5: Non, pas du tout. Je travaille au quotidien aussi avec des seniors, et je trouve ça hyper important, l'intergénérationnel.
6: Bah, vu que vous êtes une association, on veut bien travailler avec vous aussi. Hein.
5: Mais voilà, l'intergénérationnel pour nous est important, et donc qui que vous soyez, peu importe.
3: C'est très important.
5: C'est très important, la transmission.
2: On rappelle le mail contact.minedelien, tout attaché, je suppose.
5: Exactement.
2: @gmail.com. De toute façon, on le mettra dans le compte rendu Facebook de votre interview.
6: Si vous avez besoin de contacter par téléphone, 06 85 66 95 42, et je vous donnerai toutes les informations pour le mécénat et d'autres informations si besoin. Quoi.
2: Bien, c'était très intéressant.
5: Oui. Merci à vous surtout.
2: J'ai découvert à partir de l'article du Républicain Lorrain tout ce que vous aviez lancé. Enfin, on sent qu'il y a eu un gros travail de réflexion. Les idées sont là, les rêves aussi, des uns et des
5: toujours.
2: Autres.
4: Mais il dit la même chose à tout le monde.
2: Et puis, on attend.
5: Mais ce serait bien que tout le monde réalise ses rêves. On n'en serait pas là aujourd'hui.
2: On attend avec impatience 2028 et l'ouverture du grand lieu. Et vous viendrez nous annoncer.
5: Avec plaisir. Vous viendrez nous voir. Vous viendrez faire une émission chez nous.
2: On viendra faire l'émission chez vous. Voilà. Si on a les moyens techniques, nous aussi d'ici là, avec des
5: on
2: moyens,
5: les trouvera.
2: Avec les moyens,
5: on les trouvera.
2: Avec les moyens financiers complémentaires,
5: on
2: espère.
5: On trouve toujours des solutions.
4: Regarde l'artiste, là.
2: Oui, non, mais je sais, Fabien trouve toujours des solutions. Eh ben, vous nous invitez, on viendra bien volontiers.
5: Merci beaucoup. Merci à vous.
2: À l'inauguration du grand lieu. Comme à tous nos invités, on vous a demandé une chanson de fin. Ça,
3: c'est super.
2: Ah bah oui, je me doutais que Dom, elle serait contente.
3: Super.
2: Vous avez choisi une chanson d'Ashka et les Saltimbanques qui s'appelle Rallumeur d'étoiles. Il y a une raison.
5: Il y en a plusieurs.
2: On comprend à peu près.
5: Rallumeur d'étoiles. Oui. Voilà.
4: Il faut expliquer.
2: Oui, alors on explique.
5: Il y en a plusieurs. La première, Rallumeur d'étoiles, c'est parce que la chanson correspond complètement à notre projet, à l'envie de faire autre chose, de monter un autre monde et tout ça. Et puis aussi parce que
6: Ashka, c'est c'est un vieux pote, très doux.
2: C'est vrai?
6: Ouais.
2: D'accord.
6: J'ai programmé il y a déjà très longtemps.
2: C'est vrai?
6: Oui.
2: Et on si t'as le contact encore.
4: Dom, elle a le contact de Cadou.
6: Il est venu à Longwy, c'était.
4: Dom, t'as le contact de Cadou.
2: Non, mais.
3: C'est au début.
6: Et j'ai encore participé à sauver le concert.
2: C'est vrai qu'ils sont venus. C'est vrai.
3: Quand il est venu.
6: Ah ben, j'ai sauvé un peu le concert parce que du coup, il y a eu la tempête.
3: Ouais.
6: Et du coup, il fallait.
2: Ah oui, c'est vrai qu'ils ont été dans l'hôtel de ville.
6: C'est moi qui ai réinstallé tout le son.
2: Non, mais pour qu'ils viennent au micro de Radio Aria. Voilà, nous parler un petit peu.
4: Il n'y avait pas un agisson qui a fait le...
6: Mais en fait, je faisais partie de l'équipe technique. Mais du coup, j'ai réinstallé tout.
4: T'as gagné un jus d'orange, j'espère, au moins.
5: Bah, évidemment. La reconnaissance du public.
2: J'ai vu les images sur les réseaux sociaux. C'était tout ton seul. Il y avait une super ambiance.
6: Il comprendra.
2: C'était peut-être même encore mieux que ça ait lieu à l'intérieur que comme prévu à l'extérieur, peut-être.
4: Il faut tout le temps.
5: Et bien, Ashkar présente vraiment... beaucoup de valeurs qui nous tiennent à cœur.
6: Qui nous tiennent à cœur, clairement.
5: Et rallumeur d'étoiles, bon, c'est nous, quoi.
2: Très bien.
5: Ça nous correspond bien.
2: Bah, ça nous touche aussi, de notre côté, parce qu'on aime bien. Voilà, il y en a une là-bas qui adore. Voilà. Eh bien, on écoute HK et les Saltimbanques, rallumeur d'étoiles, et merci d'être venu à notre
5: micro. Merci de nous avoir reçus.
3: Merci à vous.

0: Eh bien, rallumons les étoiles eh ben avec moi, HK et les saltimbanques.
1: Mais ça marque un quai, hein.
0: Ah, bah, il suffit de peu de choses d'hommes porteurs qu'un quai. Alors, non, mais c'est bien, je plaisante, HK, ils font toujours de très beaux textes. Eh bien, parlons de textes, les textes du Républicain Lorrain d'aujourd'hui, Dom.
1: Alors, allons oui, village de la santé mentale. À l'occasion des semaines d'information sur la santé mentale, des acteurs déterminés à combattre le mal-être sous toutes ses formes étaient réunis au sein d'un village à la maison de formation à Lons-la-Ville ce mardi 6 octobre. Et il y a aujourd'hui Hervé Dubanowski qui partage son expérience. Et l'on vit toujours, adieu monde cruel et notre salut avec J'aime le cinéma. Dans le cadre de sa programmation art et essai, cette semaine, J'aime le cinéma propose Adieu monde cruel, un film réalisé par Félix de Givry et à nouveau Notre salut réalisé par Emmanuel Maher. Donc Adieu monde cruel, c'est un drame franco-belge. Et Notre salut, c'est un drame historique franco-belge également. Donc les séances, c'est mercredi, le jeudi, vendredi, samedi et dimanche. Et voilà, ça doit être très intéressant, ces deux films-là. Mmh. À Aucourt-Moulaine, 26 logements inaugurés dans le quartier Saint-Charles. Batigère compte 286 logements sur la commune d'Aucourt-Moulaine. Donc, 26 récemment construits place Sœur-Anna dans le quartier Saint-Charles. Livrés en juin, les appartements sont tous occupés, comme ont pu le constater élus et acteurs du projet lors de l'inauguration. À Aucourt-Moulaine, 26 logements inaugurés dans le quartier Saint-Charles. Batigère compte 286 logements sur la commune d'Aucourt-Moulaine. Donc, 26 récemment construits place Sœur-Anna dans le quartier Saint-Charles. Livrés en juin, les appartements sont tous occupés, comme ont pu le constater élus et acteurs du projet lors de l'inauguration du bâtiment collectif

0: Voilà, donc
1: On poursuit?
0: il n'y en a plus.
1: Il n'y a plus rien? Ah, même pas dans le journal aujourd'hui, au point de vue national, les 3 000 enseignants qui débarquent dans les lycées.
0: On le saura peut-être demain. Hein.
1: Ouais. Non, ouais, il y a même pas un article là-dessus dans le Républicain, alors, hein. Bon, bah, écoutez,
2: L'échauffement voilà. N'est pas fini.
1: Donc, a priori, ce matin, dans certains lycées en France, il y a des enseignants.
0: Oui,
2: mais l'échauffement n'est pas fini, Patrice.
1: Vacataires qui arrivent, 3 000, comme ça, hop, qui débarquent ce matin, ou lundi, je sais pas, ou ce matin.
2: Bah, j'aimerais bien être prof, moi aussi.
1: On aura peut-être
0: Il y a un titre dans le Grand Est, face aux revendications des lycéens, personne n'a de baguette magique.
1: Ah,
0: hein, voilà.
1: D'accord. Bon. Donc c'est 3 000 profs qui débarquent comme ça, c'est pas magique.
2: C'est Mary Poppins. Très bien. C'est Mary Poppins.
1: Ok. Bon allez, on plaisante avec ça
2: parce que. Père Lapapon, Père Lapompin.
0: Ouais, ouais, ouais, ouais.
1: Allez Dom, on poursuit. C'est quoi la météo donc?
0: Alors la météo.
1: Parle bien dans le micro.
0: Ce vendredi matin sera d'abord calme en Lorraine, ce qui favorisera des formations de grisailles ou brouillard localement. Il y avait du brouillard ce matin de bonne heure.
1: Oui.
0: À Longuyau. Puis un front chaud progressera au fil des heures de la matinée et le ciel se couvrira. Passage du front froid en cours de nuit prochaine avec quelques pluies en vue. Il fait 5 ce matin, il fera 20 cet après-midi. Et demain, 9 le matin, 16 l'après-midi. Bon, ben on va remettre un peu les pulls, hein?
1: Local, mais c'est pas dans le Républicain Lorrain ce matin. Actuellement, là, à cette heure-ci, il y a un rassemblement devant l'hôpital, enfin sur l'esplanade de l'hôpital de Mont-Saint-Martin, on le précise, s'il y a des gens qui nous écoutent et qui, après la matinale, voudraient s'y rendre, parce que, de nouveau, il y a des menaces qui pèsent
0: sur la maternité.
1: De l'hôpital de Mont-Saint-Martin. Et je suppose que nous aurons l'occasion d'en reparler dans les jours qui viennent, dans la matinale, à partir de la semaine prochaine. Voilà, désolé, on aurait bien aimé, c'est toujours le problème de moyens humains, on aurait bien aimé se rendre à ce rassemblement. Malheureusement, on n'aurait pas les moyens humains de le faire. Ce qui me permet de dire aussi qu'on s'excuse, peut-être qu'ils nous attendaient au forum sur la santé mentale. On avait évoqué la possibilité de passer, mais on n'a pas toujours les moyens de le faire. Voilà, c'est pour ça que je précise que nous continuons à rechercher des animateurs bénévoles pour venir nous aider à la radio, au micro en direct ou en micro baladeur sur certains événements qui peuvent se passer dans l'agglomération. Donc on a fait le tour d'homme, c'est bon?
0: On peut continuer.
1: Aujourd'hui, nous souhaitons une bonne fête aux Denis. Bonne fête à tous les Denis. C'est la Saint-Denis et il y a un dicton qui dit « S'il pleut à la Saint-Denis, la rivière sort 9 fois de son lit. »
0: Au nom d'une pipe.
1: Ouais.
0: Allez, tout
1: allez,
0: ça beau crayon.
1: Trois événements d'un 9 octobre 1890, le premier décollage d'un avion à moteur piloté par Clément Ader. Voilà, maintenant on est allé sur la Lune.
2: Ouais, mais lui, il a fait 2 mètres.
1: On envisage d'aller sur Mars aussi.
2: Ader a fait 2 mètres.
1: Oui, bah écoute.
2: C'est pour ça qu'il y a un scotch qui s'appelle maintenant ça, Ader.
1: Voilà. C'est en 1890-1945, la création par ordonnance de l'École nationale d'administration, l'ENA. Et en 1981, le 9 octobre, c'est l'abolition de la peine de mort en France. Quelques décès d'un 9 octobre. En 1967, on l'a évoqué hier, c'était son arrestation. Et aujourd'hui, eh bien, c'est le décès de Ernesto Che Guevara, révolutionnaire cubain, exécuté dans un village perdu de Bolivie. Alors, on a déjà écouté Hasta Siempre, etc. Eh bien, pour changer et pour se souvenir du Che, on va écouter une chanson cubaine, Guantanamera.

C'était donc Guantanamera chanté par Compay Segundo. 2015, le décès de Lenny Escudero, chanteur, auteur, compositeur, interprète français, chanteur à texte. Allez, on écoute pour une amourette.

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1: En 2017, un 9 octobre, c'est le décès de Jean Rochefort, comédien français. Il a eu 3 Césars. Je me souviens notamment de son rôle dans Un éléphant, ça trempe énormément en 1976 ou Le crabe tambour en 1977. 1978, un autre chanteur à texte, le décès de Jacques Brel, chanteur, compositeur, parolier, acteur belge. Allez, ça c'est pour d'hommes.

0: chez la grosse Adrienne.
1: Ben voilà, c'était Les Bourgeois de Jacques Brel, donc qui est décédé.
2: Brel a tout dit.
1: Un neuf octobre.
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1: En 1978.
3: C'est le sacré Brel, hein. Bah, c'est une sacrée chanson quand même, quoi. Oui,
1: d'accord. Alors, les naissances d'un 9 octobre. Ouais, tiens, en 1859, c'est la naissance d'Alfred Dreyfus, pardon, accusé à tort d'avoir livré des secrets militaires et réhabilité plus tard. 1922, la naissance de John William, de son vrai nom Ernest Armand Huss, à Grand Bassam en Côte d'Ivoire, chanteur-interprète franco-ivoirien, premier chanteur de gospel et de negro spiritual. Il a notamment fait la chanson de Lara du film Le Docteur Jivago. En 1952, il remporte le prix d'interprétation de Deauville pour la chanson « Je suis un nègre ». Il a fait également des génériques de films avec un inoubliable que Fabien connaît bien. « Si toi aussi, tu m'abandonnes ». Voilà. Mais il a fait aussi la chanson « Du jour le plus long » en français. On écoute la chanson « Le jour le plus long » de John William.
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Oui, si toi aussi tu m'abandonnes, c'était la chanson du film Le train sifflera trois fois. Voilà, John Williams. 1907, c'est la naissance de Jacques Tati, acteur et cinéaste français. Les vacances de Monsieur Hulot, mon oncle notamment. 1936, Nicole Croisy, c'est là sa naissance, chanteuse, danseuse, actrice française. On va lui demander de nous téléphoner, tiens, pourquoi pas.

Nicole Croisy, téléphone-moi. 1966, la naissance de David Cameron à Londres, homme politique britannique, membre du Parti conservateur et Premier ministre du Royaume-Uni de 2010 à 2016. 1969, la naissance de Polly Jean Harvey, chanteuse et auteur-compositrice de rock britannique, pas très connue, mais on écoute toutefois Good Fortune.

Voilà. Good fortune, ce qu'on souhaite à tout le monde, d'avoir une bonne fortune, bien évidemment. 1940, la naissance de John Lennon à Liverpool, auteur, compositeur, chanteur anglais, bien entendu, fondateur avec les autres des Beatles. Eh bien, en souvenir de John Lennon et des Beatles, on écoute cette chanson.

0: Oui, on va quand même citer les autres, hein, bien entendu, John Lennon, George Harrison, Paul McCartney et Ringo Starr.
1: Fabien voilà. aussi.
0: Ben, en Fabien plus, on les a en photo juste derrière nous, voilà, dans mon dos. Ouais. Dans le studio, 1947, la naissance d'Isabelle Gall, en fait, dite France Gall à Paris, chanteuse. Femme de Michel Berger, alors on l'a connue avec Poupée de cire, Poupée de son de Serge Gainsbourg quand elle a remporté l'Eurovision 1965. Elle était toute jeune, toute frêle. Et puis elle a fait toute sa carrière, et notamment autour de Michel Berger, avec les chansons écrites par Michel Berger, dont celle-ci. Quand

0: Voilà donc pour cette éphéméride du 9 octobre. Quelques annonces dans le cadre de l'Aglo en scène. Aujourd'hui même, vendredi 9 octobre, à l'Arche, à Villerue, à 20h, il y a Jungle Band Night, dont Marie Muchère, la chargée de com de l'Arche, nous avait parlé quand elle était venue à notre micro. Donc ça, c'est dans le cadre de l'Aglo en scène ce soir, à l'Arche, à 20h. Et puisqu'il y a le week-end qui arrive, demain samedi, à Pétange, toujours dans le cadre de l'Aglo en scène, ça sera du jazz avec, alors je sais pas comment on prononce, K-A-U, désolé pour la prononciation. Donc c'est du jazz à la salle Chorus à Pétange à 20h, voilà pour l'Aglo en scène. Que dire pour ceux qui sont intéressés éventuellement par un loto, qui aiment le loto, eh bien il y a demain, 10 octobre, à Gorcy, un loto qui est organisé au profit de l'association humanitaire EIU, Urgence. Ouverture des portes à 18h, début du jeu à 20h. Il y a réservation au 06 44 95 56 94. Et on commence à en parler. La semaine prochaine, vendredi 16 octobre, il y a un ciné-débat organisé par J'aime le cinéma et la Ligue des droits de l'homme autour du sujet « Quelles limites à la violence d'État ?» point d'interrogation, avec la diffusion d'un film documentaire de David Dufresne qui s'appelle « Un pays qui se tient sage », vendredi 16 octobre à Kinépolis à 20h. Kinépolis, Longwy. Je pense que j'ai fait le tour, oui. Et pour aujourd'hui, les programmes de Radio Aria ce vendredi. Rediffusion de la matinale en intégralité à 12h et rediffusion de nos invités de ce matin à 17h. Rediffusion de Compartiment Chanson à 14h. À 18h, donc nouvel horaire depuis quelques semaines maintenant, Chanson Mania, et à 21h, une heure avant la nuit. On rappelle que demain, samedi, il y aura une rediffusion rediffusion possible ou directe, on ne sait pas, de Vincent, en tout cas à 14h, 100% chanson française, et Souvenir à 15h. Peut-être donc rediffusion, c'est parce que il est un petit peu souffrant, Vincent, mais sinon il sera peut-être en direct. Et puis on rappelle que Robert sera à l'antenne dimanche à 9h, à partir de 9h pour les vérités musicales, et il enchaînera ensuite avec les danses à papa, notamment. Il y a plein d'autres émissions, mais vous pouvez retrouver tout ça sur le site internet de Radio Aria, et vous dire que lundi, je serai au micro avec Dom, Fabien à la technique, et nous recevrons Dominique Jacob de l'UCP, Université Culture Permanente, qui viendra parler de l'association et de ces conférences assez nombreuses. On a reçu une liste très conséquente. On parlera de tout ça avec Dominique Jacob. Et il y aura Aria Sport Transfrontalier à 11h. Voilà, on vous souhaite un bon week-end.
1: Bon week-end
0: à tous. Une bonne fin de journée déjà pour commencer. Un bon week-end sur les ondes de Radio Aria. Et allez faire un tour au centre-ville avec Calogero. Allez, au revoir tout le monde.

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4: Bonjour à toutes et à tous, auditeurs, auditrices de Radio Aria. Nous sommes le vendredi 9 octobre et vous êtes sur le 99.6. Et également internet radio-aria.fr. Pour cette matinale, la dernière de la semaine, entre 9h30 et 10h30. Bonjour Dom.
5: Bonjour Patrice, bonjour Fabien et bonjour à toutes et à tous.
4: Bonjour Fabien qui est derrière ses boutons. Alors,
6: bonjour Patrice,
4: bonjour Fabien. Bah oui, je sais pas, tu me fais des signes.
6: Bonjour, good morning.
4: Tu me fais des signes douteux, je croyais que tu voulais pas répondre.
6: Bah, j'ai plein de travail, moi, pendant que tu dors.
4: Très bien, ok. Alors, aujourd'hui, nous avons des invités avec nous dans le studio, avec qui nous allons parler solidarité. C'est très intéressant, vous allez voir. Je vais les présenter dans quelques instants. Et puis, comme d'hab, la revue de presse ensuite avec Dom. Il y a beaucoup de choses, Dom, dans la revue de presse.
5: Très, très, très peu. C'est très vendredi. Peu.
4: Ouais, bon, d'accord. La météo et puis l'éphéméride du jour du 9 octobre. Et je pense qu'on aura passé l'heure de cette matinale. On conclura par l'annonce des programmes de Radio Aria pour cette journée de vendredi. Nous recevons dans notre studio, à notre micro, Jennifer Boucher. Bonjour Jennifer.
5: Bonjour Jennifer.
7: Bonjour à tous.
6: Salut toi.
4: Et Marcus Guzzo. Guzzo, hein, dit le
8: Guzzo.
4: Oui, Guzzo, alors Guzzo, en italien, Guzzo, voilà.
5: Bonjour Marcus.
4: Marcus Guzzo.
6: Bonjour Marcus.
4: Ils sont tous les deux, coprésidents de l'association Mine de Liens à Tucneux, dont le siège est à Tucneux. Et ils vont nous présenter les objectifs de cette association. On a échangé un petit peu avant de venir au micro et je pense que c'est très intéressant. On va demander, alors, honneur aux dames, on va demander à la coprésidente Jennifer Boucher de nous rappeler un peu l'origine de la création de cette association.
7: Alors, l'origine, elle remonte à loin, parce qu'en fait, on n'est pas que deux coprésidents, on est 9 coprésidents sur l'association.
4: Ça, j'ai trouvé ça original, d'ailleurs.
7: Bah, c'était vraiment important pour nous. L'idée, c'est de vraiment travailler à l'horizontale et de pouvoir avoir tous les mêmes, le même pouvoir et les mêmes responsabilités. Et donc, ça remonte à très loin, ça remonte à quand on était ados. On avait une petite vingtaine d'années. À l'époque, on n'appelait pas ça des tiers-lieux, on appelait ça des lieux. Enfin, nous, on voyait ça comme un lieu de vie. Et donc, c'est un projet qui nous suit depuis très longtemps. On a fait tous nos vies à droite à gauche. On est tous plus ou moins partis sur d'autres horizons.
4: Dans divers endroits de la France, quoi.
7: France ou ailleurs. Vraiment, France, on est tous très éclectiques. Et en fait, on s'est retrouvés là. Ça fait 2 années maintenant que moi, personnellement, je suis rentrée. Marcus, ça fait 3 ans. Les autres copains, les enfants grandissent aussi pour ceux qui ont des enfants. Et en fait, c'était le moment pour nous de ne plus être simplement spectateurs, mais de devenir acteurs. Enfin, pour certains, on l'était déjà tous plus ou moins. Mais en tout cas, de faire les choses pour que ça avance, pour créer.
8: Non, c'est pour créer le lieu.
7: Voilà.
4: Donc, créer de la solidarité, en fait. Vous vous êtes retrouvés, donc, 20 ans après. Vous avez grandi. Et puis, l'idée... Alors, la question que j'ai déjà posée, je la repose. Vous êtes revenus dans la région, dans le pays où... pour ce qui vous concerne, le pays au minier, on va dire.
7: C'est ça.
4: Tucneux, Truyeux, etc. C'est le pays au minier. Et vous avez constaté qu'il y avait un certain nombre de manques, en fait, en quelque sorte. Et l'idée, donc, qui a germé la création de cette association, c'était de répondre à ces manques.
7: Exactement. En fait, on est parti vraiment d'une étude territoriale. Notre idée de tiers-lieu, elle est là depuis très longtemps. Mais à un moment donné, faire un tiers-lieu sur un territoire, il faut analyser les besoins du territoire avant de faire, pour vraiment toucher au plus près des besoins des populations et des gens qui y vivent. Donc on a fait une étude territoriale, on s'est aperçu que des initiatives, il y en a plein sur le territoire. Ce qui manque vraiment, c'est de la cohésion et du lien entre ces initiatives et un lieu pour pouvoir accueillir tout ça, parce que tous les lieux dans lesquels on peut faire des choses, ils sont éphémères. Donc du coup, voilà, c'est quelque chose qui est qu'on avait envie d'offrir à la population et sur plein de sujets différents.
4: Pardon,
7: voilà. Excusez-moi.
6: C'est les aléas du direct. On a l'habitude de Radio Aria.
4: Oui, c'est les réglages techniques. Voilà, ah, donc, Jennifer. Pardon ?
6: Ah, je dis pas, encore pour moi.
4: Du coup, tu m'as coupé mon enchaînement.
7: Mais notre objectif premier, c'est oui, de créer un lieu joyeux, bienveillant et solidaire. Mm. Le joyeux n'est pas une option pour nous.
4: Enfin, ouais, parce voilà. que l'association a été créée il y a un an, en octobre 2025.
7: Exactement.
4: Vous avez vraiment. En fait, vous n'avez. Enfin. C'est pas une critique, mais vous n'avez presque rien. Enfin, vous avez fait, mais je veux dire en termes d'activité.
7: Alors,
4: propre,
7: c'était justement l'objectif.
4: Vous avez vraiment bossé pendant un an pour réfléchir, pour trouver ce à quoi vous aviez à répondre. Donc, il y a eu un vrai travail, et c'est seulement maintenant que vous allez. Enfin, on va y revenir. Vous allez vraiment
7: c'est
4: proposer
7: ça, l'objectif,
4: des activités.
7: C'était d'être prêt.
4: Voilà,
7: c'était de ne
4: ça.
7: Pas
4: Donc,
7: faire
4: c'est
7: les choses.
4: Original. C'est pas une association qui s'est montée et dès le lendemain, on proposait de faire le concours de loto. Enfin, je sais pas quoi.
7: Non, nous l'objectif.
4: Participer à la brocante 2. Donc, il y a vraiment une réflexion qui a duré. Toute une année pour arriver à un certain nombre de réalisations.
7: Ouais, même un peu plus que ça, parce que c'est vrai qu'avant de lancer l'assaut, on avait déjà
4: bien
7: bossé dessus.
4: Il y avait déjà toutes les réflexions préalables.
7: Mais oui, pour nous, c'était important de, d'être prêt, en fait, de pas lancer juste des, mais d'être complètement prêt, parce qu'il y a quand même beaucoup de pôles sur un tiers-lieu. On n'est pas juste sur une activité ou un domaine d'activité. Et l'objectif, c'était d'être prêt au moment où on allait se lancer, au moment où on allait en parler au public. Et c'est pour ça que le public, on commence à en parler au public que maintenant, parce qu'avant ça, on avait besoin des institutions, de partenaires, de faire les choses de manière concrète. Moi, je suis partie en formation 6 mois l'année dernière, justement, pour pouvoir réaliser tout ça. Et notre objectif est d'avoir un lieu pérenne et d'avoir une association, mais une association qui va avoir des salariés. Donc, voilà, c'est pas juste une association qu'on monte, c'est une petite entreprise. Pour justement que ce soit pérenne, derrière qu'on puisse avoir des emplois.
4: Là, on peut parler d'économie sociale et solidaire.
7: Exactement.
4: Véritablement, c'est le mot à utiliser.
7: Exactement. D'accord. On est vraiment sur l'économie sociale et solidaire. On ouvre notre première boutique de créateurs à Trieux au 1er décembre, normalement. On y reviendra après.
4: Ouais.
7: Mais voilà, donc notre objectif, c'est d'avoir ce grand lieu. N'ayant pas eu notre grand lieu tout de suite, on commence à faire tiers-lieu hors les murs. Donc voilà, c'est pour ça qu'on commence avec une petite boutique de créateurs. On enchaîne avec une épicerie mobile sociale et solidaire, une bibliothèque aussi, qui va être aussi librairie indépendante, pareil, toujours en mobile. Et voilà, et après, il y a plein d'autres choses qui vont se créer avec l'arrivée du grand lieu.
4: On va venir justement au hors-lieu, c'est-à-dire ce que vous allez lancer là dans quelques semaines ou les tout prochains mois. Mais déjà, revenons sur l'idée de tiers-lieu. Alors, expliquez voir pour les auditeurs, ça fait 2-3 fois qu'ils entendent le mot. Qu'est-ce qu'un tiers-lieu ?
8: Eh bien, un tiers-lieu, c'est un lieu qui rassemble des entrepreneurs, des associations et qui permet...
7: Du public ?
8: Du public aussi, et qui permet vraiment de créer du lien et de développer des projets avec les différents acteurs qui viennent sur le lieu, en fait.
4: D'accord. Donc, d'offrir ce que vous allez proposer comme service, on va y venir, dans un lieu spécifique.
8: Oui, c'est ça.
4: Ça représente quoi vous avez besoin de quoi en superficie
8: Beaucoup de superficie.
7: Là, sur les lieux qu'on regarde, on est sur du 1500 m²
4: c'est
7: à peu
4: ça.
7: Près.
4: Ah ouais, d'accord. Ouais. Ok. Voilà. D'accord. Ok. Et alors, vous êtes à la recherche, mais il semblerait qu'il y ait quelques avancées. On peut peut-être pas trop en dire encore pour le moment,
7: disons
4: parce que peut-être qu'un tout n'est peut-être pas signé.
7: On
4: je
7: a
4: sais
7: quelques
4: pas.
7: Pistes.
4: Il y a
7: on
4: quelques,
7: a quelques pistes
4: intéressantes. Donc c'est quelque chose qui
7: très,
4: devrait
7: très
4: pouvoir aboutir. On va dire un tiers lieu fixe. Qui devrait, c'est quelque chose qui devrait pouvoir être trouvé dans...
7: Nous, on aimerait bien, enfin voilà, dans nos objectifs début 2028, on devrait être bon pour ce grand lieu.
4: D'accord.
7: Tout le reste aura déjà été activé avant, mais le grand lieu, on pense début 2028 qu'on devrait être pas mal.
4: D'accord.
7: Mais on reviendra vous voir pour vous dire dès qu'on sera.
4: Puis je suppose qu'il y aura des choses à aménager, etc. C'est sans doute pas un grand lieu qui est tout aménagé.
7: Non,
8: il y a,
7: encore,
8: beaucoup de choses à faire.
4: Cuisine comprise, salon compris, la télé, enfin, etc.
5: Quand vous parlez de librairie mobile.
4: On va y venir, Dom. On va y venir. Alors justement, sans attendre ce grand lieu ou ce tiers lieu fixe, vous vous avez expliqué comment a été conçu et comment vous avez travaillé pendant un an. Je précise quand même que, elle ne le dit pas, mais que Jennifer a mis de côté un certain nombre d'événements de sa vie pour pouvoir vraiment se consacrer à ce projet.
7: Ouais, mais on le fait tous. C'est ouais, ça qui d'accord. est bien, c'est que moi j'ai lancé parce que effectivement, pour le coup, c'est moi qui avais entre guillemets les compétences pour pouvoir.
4: Vous avez expliqué comment a été conçu et comment vous avez travaillé pendant un an. Je précise quand même que. Elle ne le dit pas, mais que Jennifer a mis de côté un certain nombre d'événements de sa vie pour pouvoir vraiment se consacrer à ce projet.
7: Ouais, mais on le fait tous. C'est ouais, ça qui d'accord. est bien, c'est que moi j'ai lancé parce que effectivement, pour le coup, c'est moi qui avais entre guillemets les compétences pour pouvoir faire ces choses-là. Mais aujourd'hui, on est sur

0: justement pour ça, mais parce que c'est aussi une vision du monde qui est différente. C'est notre vision du monde et nos valeurs qui fait qu'aujourd'hui on est capable de pouvoir prendre ces décisions-là et d'aller vers autre chose et d'aller vers l'autre. Au-delà d'aller vers autre chose, d'aller vers l'autre, c'est hyper important. Donc c'est pour ça qu'on accepte ces sacrifices, parce que derrière, ben, moi je veux bien me sacrifier pour avoir la vie que je veux après, en fait, et pour avoir le monde que j'espère.
1: Alors effectivement, vous n'êtes parce que 2028, c'est encore loin. Bah, une année, ça passe vite.
0: Hein, c'est demain, c'est demain.
1: Mais malgré tout, vous n'attendez pas. Donc, effectivement, là, logiquement, si tout va bien au 1er décembre, si on a bien compris, il y a l'échoppe des talents, donc une boutique de créateurs qui va être lancée. Vous nous en parlez un peu, vous nous dites en quoi ça consiste?
0: Alors, l'échoppe des talents, c'est une boutique de créateurs, donc créateurs locaux. L'idée, c'est vraiment de pouvoir avoir une petite boutique avec une mise en avant de tout ce qui se fait dans le coin, que ce soit des bijoux, ça peut être des vêtements, ça peut être plein de choses. Bien évidemment, pas de produits frais, on est vraiment sur de la création, là, on est sur une boutique de créateurs, pas de producteurs. Ça, ce sera dans un deuxième temps. Et de pouvoir aussi aider les créateurs, alors pas tous, parce que certains, voilà, mais quand on est créateur, on n'est pas forcément commerçant, on n'est pas forcément, on ne sait pas forcément faire de communication ou de marketing. Donc en fait, il n'y a pas que l'aspect boutique, il y a aussi l'aspect soutien et mise en réseau pour pouvoir faire ensemble, en fait, parce qu'à un moment donné, c'est aussi de cette manière qu'on peut aller se confronter à plus gros et aller chercher autre chose. Parce qu'aujourd'hui, quand on a des grandes surfaces absolument partout, les petits commerces, des commerces de proximité, on n'en a plus.
1: Et de plus en plus de grandes surfaces.
0: Voilà.
1: Ça s'étend.
0: Oui. Et puis chez nous, effectivement, dans la région, on en a quand même énormément des zones commerciales. Nos villages perdent de leur vie. Moi, je suis petite fille de commerçant, donc j'ai grandi dans un commerce. Donc pour moi, le côté social du commerce, il est là.
1: Et la proximité.
0: Dans la proximité, dans le fait d'échanger avec les gens. Et du coup, cette boutique-là, c'est vraiment pour nous un premier endroit où les gens peuvent nous trouver. Donc au-delà de juste avoir une boutique de créateurs, c'est un premier lieu où n'importe qui peut venir nous trouver pour nous parler de tout le projet, pour nous proposer aussi des projets ou autre chose. Et voilà, il y aura aussi une partie expo avec des artistes. Notre déco sera faite par les artistes. L'idée, c'est de tourner tous les deux mois et d'avoir une exposition différente d'artistes locaux.
1: C'est une vitrine, en fait.
0: C'est une vitrine. C'est exactement ça.
1: C'est une vitrine des talents.
0: On a hésité entre vitrine et échoppe. C'est l'échoppe qui est partie.
1: L'échoppe des talents. Donc ça, le 1er décembre, à Trieux. Donc,
0: hein, à Trieux.
1: C'est bien ça. Ça, c'est confirmé.
0: C'est confirmé, c'est à Trieux. On a le lieu. Voilà.
1: Tiers-lieu. On n'en dit pas plus pour le moment. Mais
0: et dans tous les cas, même quand on aura notre lieu, la boutique à Trieux restera. C'est important de rester. D'avoir des oui, parce que voilà, l'idée, c'est pas de fermer dans quelques temps, d'avoir une visibilité sur Trieux, qui est quand même un lieu passant, où il y a aussi bien des gens qui vivent que des frontaliers, où voilà, ça reste une vitrine pour les créateurs de mise en avant, qui est bien située, et pour un commerce, on sait à quel point la localisation est indispensable.
1: Alors, il y a cette boutique, cette vitrine, l'échoppe des talents, et en même temps, vous n'attendez pas non plus le grand lieu ou le tiers lieu pour avancer sur deux autres choses. Alors ça, on va dire, c'est plutôt prochainement, dans les
0: début 2027,
1: dans les mois qui viennent, avec donc les Précis sociales et solidaires mobiles et la bibliothèque ambulante. Dans deux véhicules différents, parce qu'on ne mélange pas les livres avec le saucisson. Chercher avec quoi, ou avec les fromages. Alors, vous nous parlez aussi un petit peu de ça, comment ça va se passer, ça va se mettre en place, comment ça va tourner.
0: Alors, l'épicerie, on va commencer par l'épicerie.
1: Oui, commençons par l'épicerie sociale et solidaire.
0: L'épicerie mobile, sociale et solidaire, c'est vraiment l'idée de pouvoir aussi de nouveau rassembler et créer du lien autour de cette épicerie. L'idée, c'est d'avoir aussi bien des produits locaux qui viennent de nos paysans, qui viennent de nos producteurs locaux, des produits sur le sec qui viendra de tout le Grand Est, parce que on n'a pas non plus les moyens d'avoir tout à proximité, voilà. Et avec un aspect aussi solidaire, l'idée, c'est d'avoir aussi des produits qui sont mis à disposition pour les gens qui en ont vraiment besoin, et pas uniquement. L'idée, encore une fois, c'est de créer du lien, et que donc les gens qui ont les moyens et les gens qui n'ont pas les moyens, il y a très peu d'endroits où ils peuvent se retrouver, parce qu'à un moment donné, faut aussi, je pense, enfin nous, c'est un autre objectif, c'est aussi de lutter contre les inégalités, quelles qu'elles soient, et que les gens puissent se fédérer et être solidaires ensemble. Donc voilà, on se dit que d'avoir ces deux aspects sous le même toit, en fait, ça va permettre aussi de recréer du lien, de recréer peut-être pas

0: tout le monde, peut-être pas, mais en tout cas, si ça peut susciter des choses et des nouveaux liens, c'est important pour nous. Et puis surtout, comme on disait tout à l'heure, il y a plus de commerce de proximité
1: voilà,
0: chez
1: c'est
0: nous.
1: C'est ça la question. Ça répond fait, vraiment à une attente,
0: c'est
1: à un
0: besoin.
1: De pouvoir
0: aller sur les territoires où il n'y a plus rien, donc quand même. Quasiment 60% de nos communes sur cœur de pays où il n'y a pas de petits commerces de proximité.
1: Voilà, on précise donc l'idée c'est autour de la, on va dire du territoire de la communauté de communes de cœur du pays.
0: Alors on n'est pas arrêté sur le territoire peut s'étendre, on va dire à toute la tête du canard. Parce que la Meurthe-et-Moselle, on est un petit peu isolés, nous, par rapport à Nancy et à tout ça. Et effectivement, toute la tête du canard, de Jarny à Longwy, voilà. C'est, je pense qu'on allait plus ou moins les mêmes problématiques territoriales, différentes en fonction de la proximité avec le Luxembourg ou autre, enfin voilà, mais globalement, l'appauvrissement de nos lieux de convivialité et de nos lieux de vie, c'est le cas pour beaucoup. Après, c'est le cas en France globalement aussi, hein. Mais effectivement, chez nous, c'est...
1: Alors, cette épicerie mobile, vous allez la faire tourner comment à partir du début de l'année prochaine? C'est sur demande ou vous avez ciblé des endroits spécifiques?
0: Alors,
1: où il faut aller?
0: Là, on est en train de voir avec les différents maires et services du territoire quels sont les lieux à cibler en priorité, quels sont les lieux dans lesquels il y a absolument besoin d'aller. Donc, nous, on a déjà notre petite idée, mais c'est important d'avoir aussi les acteurs du territoire
1: Bien
0: et
1: sûr.
0: Ceux qui sont en contact
1: continuellement.
0: On va revenir
1: à les acteurs et le partenariat. Hein.
0: Et voilà, donc on est là-dessus. On a réunion la semaine prochaine. Enfin, dans les semaines qui viennent pour justement établir quelle tournée, quel type de tournée. L'objectif aussi, c'est pas de se retrouver avec des factures d'essence incroyables. Donc, c'est de faire des tournées cohérentes.
1: Compte tenu des circonstances
0: actuelles. On ne peut pas, voilà. Donc, c'est d'avoir des tournées qui soient cohérentes. Et c'est important pour nous aussi d'avoir cet aspect de livraison pour les anciens et pour les personnes isolées, pour ceux qui en ont besoin.
1: Oui. Des personnes isolées dans des villages un peu isolés.
0: Dans
1: sur
0: des
1: ce,
0: villages isolés,
1: sur ce territoire-là,
0: voilà.
2: Isolé.
1: Ah, voilà. Oui, non, on est d'accord.
0: Et en fait, voilà, à partir du moment où la personne est adhérente à l'association, nous, sur nos tournées, l'idée, c'est d'aller les livrer, mais gratuitement, qu'il n'y ait pas un surcoût en plus. Par contre, ce ne sera pas de la livraison au moment où ils le souhaitent ou quand ils le souhaitent, mais sur nos tournées et sur nos...
1: D'accord.
0: Sur nos tournées.
1: D'accord. Il y aura un autre véhicule qui, lui, amènera le...
0: Le côté saltimbanque.
1: Le côté saltimbanque. Et notamment la lecture avec une bibliothèque mobile.
0: Bah là, par exemple, voilà, l'idée de la bibliothèque, elle était dans les tuyaux depuis pas mal de temps. Et du coup, ça va aussi mettre en exergue notre mode de fonctionnement. Elle était dans les tuyaux de tous nos projets pour le tiers-lieu. Et on a Samuel et Louisiane qui se sont emparés de cet aspect-là parce que c'était quelque chose qui leur tenait vraiment à cœur. Et donc, là, pour le coup, c'est, ils sont en train de nous mettre ça en place. Donc, on aurait une bibliothèque mobile qui se déplacerait sur les territoires, mais qui pourrait aller aussi dans les IME, dans les EHPAD, dans les écoles.
3: Ah, super.
0: Voilà, l'objectif, super. C'est vraiment de ramener le livre et de ramener pas que le livre. Parce que du coup, sous cet aspect bibliothèque, il y aurait aussi des histoires contées, des histoires musicales pour pouvoir justement réanimer, recréer des choses. Et encore une fois, l'objectif, c'est pas de faire concurrence à ceux qui sont déjà en place, parce qu'on a de la chance d'avoir des bibliothèques sur nos territoires et des associations qui font ça très bien. Donc, l'objectif, c'est pas de se substituer à eux, mais de pouvoir proposer des choses ensemble, de pouvoir proposer et aller vers, parce qu'on pense que le aller vers est hyper important aussi dans notre société. C'est, voilà, je vous l'ai déjà dit tout à l'heure, mais c'est la même chose pour le livre, c'est la même chose pour plein d'aspects aujourd'hui. Et voilà, et on a une petite appétence aussi pour les librairies indépendantes. Donc voilà, on serait une bibliothèque, librairie d'occasion aussi, mais aussi une librairie d'indépendante pour soutenir les éditeurs. Les éditeurs indépendants, pour le coup, pas que du Grand Est, mais de toute la France. Mmh. Et les écrivains locaux.
1: Mmh. Même question par rapport à ce qu'on a parlé précédemment par les shops des talents, la boutique des créateurs. Quand le grand lieu sera définitivement prêt, ouvert, etc., est-ce que les véhicules ambulants continueront à tourner, même si, je suppose que l'épicerie sociale et comme la bibliothèque seront dans le grand lieu, est-ce que les véhicules continueront à tourner? Oui,
2: oui, oui, totalement.
1: Le caractère ambulant restera malgré tout.
0: Le caractère ambulant restera. On rajoutera un caractère fixe à la bibliothèque, parce que voilà, dans le lieu, il y aura aussi une bibliothèque. Elle ne sera pas que mobile. Il y aura certainement aussi une épicerie. Ça, on verra en fonction de ce qui s'installe aussi autour de chez nous, parce qu'il y a des projets qui se font. Donc l'idée, c'est encore une fois, pas de faire la concurrence à ceux qui sont sur place. Donc voilà, mais dans tous les cas, le mobile restera mobile, mais s'articulera aussi en fixe dans notre grand lieu.
1: D'accord. Marcus, ouais. Quelque chose à ajouter? Non.
2: Bah non, ça
1: non
2: va,
1: tout a été dit.
2: Bon.
1: Et c'est pas fini. C'est pas fini non. Parce qu'on parle de recyclerie dédiée à l'univers artistique. Alors, ça c'est aussi original aussi. Alors ça sera dans le grand lieu, ça.
0: Ouais.
1: Oui, totalement dans le grand lieu. Donc va falloir attendre encore un petit peu. Mais en tout cas, c'est donc l'idée, c'est. Alors, allez-y. Dites-nous ce qu'est l'idée de cette recyclerie dédiée à l'univers artistique.
2: Eh ben, alors pour ma part, moi qui travaille, j'ai travaillé beaucoup, quelques années dans le spectacle et dans le cinéma, et je me suis aperçu qu'il y avait énormément de matériel qui était utilisé pendant pour les prestations, mais que du coup, il n'y avait pas, c'était jeté après, et alors que du coup, on pourrait récupérer plein de choses.
3: Du gâchis,
2: pour pouvoir,
3: quoi.
2: Du gâchis. C'est du gâchis. Oui, clairement. Et du coup, ça serait récupéré pour pouvoir le proposer à des associations, à des compagnies qui peuvent recréer et éviter de gâcher du matériel comme ça.
1: D'accord.
2: Et on veut aussi faire une recyclerie de matériel musical. Donc, ce serait des instruments de musique qui... retaper les instruments de musique et les mettre peut-être à des prix beaucoup moins chers et accessibles pour les gens.
1: D'accord. C'est intéressant, voilà, parce que donc c'est aussi un partage.
3: C'est une espèce de troc peut-être aussi, quoi.
0: Oui,
1: c'est en quelque sorte, ouais.
0: C'est l'idée.
3: Après, le matos vient faire un spectacle pour moi, quoi, peut-être, je sais pas.
0: L'entièreté, en fait, de nos modes de fonctionnement, c'est pareil pour la boutique, c'est pareil pour. On prend pas les décisions tout seul. Là, pour la boutique, on fait une réunion avec les créateurs pour définir ensemble quel tarif on va mettre sur les espaces, parce que l'objectif, c'est pas de nous s'en tirer et que derrière eux ne s'en tirent pas, c'est pas l'inverse non plus. C'est vraiment qu'on soit sur une équité globale, peu importe l'aspect sur lequel on va. Pareil pour la culture, enfin pour l'aspect culturel.
3: Tout en restant accessible, je pense.
0: Tout en restant accessible, oui. C'est vraiment prioritaire pour nous qu'on puisse aussi, par exemple, bosser avec l'école de musique pour un gamin se lance, mais il n'a pas les moyens de s'acheter un violon.
1: Bah,
0: nous, derrière, on en a en fait. Donc, on peut mettre à disposition les violons et tout ça.
1: D'accord.
0: Et avec toutes les nouvelles lois sur environnementales, ils n'ont pas le choix aujourd'hui, les grosses productions et tout ça, que de recycler. Donc, en fait, l'idée, c'est vraiment de pouvoir être un... On n'en a pas dans le Grand Est. Il y en a sur Paris, il y en a dans le Soul, il y en a dans l'Ouest. Mais pour le coup, chez nous, on n'en a pas encore. Et y a de quoi faire, aussi bien que le Luxembourg, avec la Belgique, ou même juste chez nous, on a de quoi faire. Et l'interrégional est important pour nous aussi, parce qu'on est frontalier. On bosse avec des frontaliers, on est sur un territoire frontalier. Et de travailler avec d'autres tiers-lieux, d'autres créateurs, d'autres artistes, d'autres associations en un peu plus large, c'est aussi très important pour nous.
3: Je peux revenir sur Marcus deux secondes, Pat?
1: Vas-y.
3: Vous récupérez tout.
2: Ah bah non,
3: table de mixage, ampli, tout.
2: Ah bah enceinte, si on peut, tout. Ce qu'on peut, on va récupérer. Ce qu'on peut récupérer, on va récupérer. Après, il y a des choses qu'on... on aura un espace de stockage qui sera quand même limité. Donc après, il y a un turnover à faire aussi.
3: C'est important de faire un bon coup de pub là-dessus, quoi.
2: Ah bah,
0: oui, mais l'objectif, c'est de récupérer, parce que même les matériaux, tout ce qui est matériaux, ça peut être des usines qui se séparent, je dis n'importe quoi, de matériaux, d'étagères, de choses.
3: Oui, non, mais là, je restais dans le truc spectacle.
0: Mais même sur le spectacle.
3: Parce que sinon, je cherche un banquier et une assurance, moi, c'est mon pire. Hein,
0: non, c'était sur l'aspect spectacle, parce qu'il y a aussi beaucoup de décors dans les spectacles. Et en fait, ces décors-là, une fois qu'ils sont... c'est des décors qui sont éphémères. Donc, il y a beaucoup de bois, de matériaux de toutes sortes qui sont jetés.
2: La moquette,
0: on va récupérer des moquettes.
1: Et plutôt que ça parte dans les bois...
0: dans des décharges sauvages, l'idée, c'est de pouvoir les récupérer.
1: Au bord des routes.
0: Et les offrir derrière.
1: L'idée est intéressante. Et une dernière idée, alors là, c'est peut-être vraiment plus loin, parce qu'on a travaillé pour avant de vous recevoir avec un article du Républicain Lorrain qui a parlé du lancement de votre association. Avec une perspective peut-être plus lointaine de jouer un rôle, je vois ça, dans la réinsertion à la formation auprès d'un public en recherche d'emploi. Donc ça, ça paraît...
0: En fait,
1: comment partager les choses avec ceux qui s'occupent déjà de ce genre d'activité et de solidarité?
0: L'objectif, c'est justement, encore une fois, de faire du lien et de pouvoir être un relais pour eux aussi. On a rencontré France Travail il y a quelques temps, qui sont ravis d'un tel projet aussi sur le territoire. Parce qu'on n'est pas sur de la réinsertion professionnelle. L'objectif, c'est d'avoir une réinsertion sociale aussi, parce qu'il y a des gens qui travaillent et qui ont besoin de réinsertion sociale. Donc, on est vraiment sur les deux volets. Et l'avantage de ce côté, quand on parle de cette réinsertion professionnelle, c'est que dans notre lieu, on est sur vraiment plein de domaines d'activités différents. Et du coup, pour pouvoir aller chercher des gens qui n'arrivent pas à se motiver, qui n'ont pas envie, on est sur un lieu qui est quand même qui sera, il l'est pas encore, mais qui sera agréable de vie. Donc plutôt que d'être confronté tout de suite à l'aspect un peu hardcore du travail aujourd'hui et des conditions de travail dans lesquelles beaucoup se retrouvent, ça peut être aussi un moyen de et après de aussi, comment dire, créer des opportunités de possibilités de rêve. Parce qu'il y a plein de gens qui ne savent pas quoi faire de leur vie, qui ne savent pas où aller. Et en fait, l'objectif, c'est peut-être aussi...
2: Ils ne savent pas que les rêves existent.
0: Voilà, que les rêves existent.
1: Donc, il faut aller au bout de ses rêves, comme dit un certain chanteur français
0: très
1: connu.
0: Voilà, c'est important pour nous de... Parce qu'on a tous des rêves, on a tous des envies, on a tous... et plus on est aligné avec ce qu'on a envie de faire, et mieux on le réussit. Et voilà, donc nous, l'objectif, c'est vraiment... Cette réinsertion professionnelle et sociale passe aussi par là, par qui on est, qu'est-ce qu'on a envie de faire, qu'est-ce qu'on a envie d'être. C'est quelque chose qui est vraiment important pour nous.
1: Alors tout ça se met en place, on l'a bien compris dans vos explications. On a parlé vous avez parlé de futurs salariés. C'est quoi l'objectif à peu près en nombre d'emplois qui pourraient être créés?
0: Dans combien de temps?
1: Non, mais dans les 2 ans qui viennent. Après, la perspective, on comprend bien que ça va encore plus loin.
0: À la fin de l'année, là, on devrait avoir notre première embauche. L'année prochaine, on se fixe 2 embauches supplémentaires pour 2027. 2028, j'aimerais bien qu'on soit à 5, 6, on serait
3: D'accord.
0: pas mal.
3: On envoie le CV où?
2: à contact.mindelien.
0: D'accord. On
1: va y venir.
3: Qui c'est qui a le bras long?
1: Ok. Alors je suppose que vous êtes une association, même si ça s'inscrit dans le cadre de l'économie sociale et solidaire. Et comme toute association, tout ça, vous avez sans doute besoin de partenaires, de mécènes, de financement. Alors, vous travaillez avec qui dans ce domaine?
0: Alors, on travaille déjà au niveau des institutions avec donc la Comcom Cœur de PIO, avec les mairies, différentes mairies, avec la Comcom Orne-Lorraine Confluence aussi. On travaille depuis très longtemps maintenant avec le département. Ça a été vraiment nos premiers, le département 54. Ils sont assez formidables, en tout cas sur notre secteur, pour le développement de l'ESS, pour le développement de la culture, pour le développement des seniors. Ils ont envie de faire. Et donc, ça fait quand même quelques mois qu'ils nous soutiennent dans l'entièreté de nos projets. Donc, le département, un grand merci à eux, parce que c'est vrai qu'ils nous ont aidés beaucoup aussi à avancer. Donc, c'est important de le...
1: C'est utile de le préciser, parce que c'est aussi la question que j'allais vous poser, mais plus ou moins, vous avez déjà répondu. Quelque part,
0: et on n'est pas
1: on pourrait considérer que vous marchez un peu sur les plates-dentes de toutes ces institutions, mais non.
0: Non, pas du tout. En fait, ils nous voient vraiment comme un partenaire.
1: L'accueil est quand même est
0: positif. On a un accueil qui est ultra positif, vraiment, des institutions, parce que malheureusement, ces dernières années, ils ont dû s'enlever de beaucoup de domaines, que ce soit dans le social, que ce soit dans l'économie, que ce soit de plus en plus.
1: Parce que les communes ont aussi on manque de plus en plus de
0: moyens.
1: Mais
0: c'est pour ça, n'ayant plus de moyens, ils n'ont pas le choix. Donc à un moment donné, de pouvoir avoir des personnes qui prennent leur relais, entre guillemets, ou qui travaillent avec eux, parce que l'objectif, c'est de travailler avec eux, on travaille ensemble. Toutes les propositions qu'on a pu faire jusqu'à présent, je suis toujours allée les confronter avant avec les institutions, avec des politiques, avec des professionnels aussi, notamment avec d'autres tiers-lieux, parce que, comme je disais tout à l'heure, je suis partie 6 mois en formation avec Tiers-lieux Grand Est, et en fait, qui est une association qui s'occupe des tiers-lieux dans le Grand Est, et faut aussi souligner leur travail, parce que il est important. Et comme toutes les autres associations, ils galèrent aussi en ce moment. Et c'est des soutiens qui sont vraiment très importants, de pouvoir faire du lien entre les différents tiers-lieux, entre les différentes associations. Nous, c'est aussi des partenaires qui sont importants pour nous. Et là, je vais passer la parole à Marcus sur cet aspect-là. On est en recherche de mécénat parce qu'on fait un crowdfunding avec un de nos partenaires, donc France Active. Et du coup, je laisse la parole à Marcus.
2: Et nous, on fait un partenariat avec. On fait un partenariat avec Aux Côtés. Donc, c'est. un dispositif tripartite. Oui, du coup, l'idée, c'est de trouver des financements de partenaires privés
0: et du public et institutionnel.
2: Et après, on est aussi sur du mécénat global pour le lieu, pour le financement du lieu, qui est soit du mécénat de compétences, parce qu'il y a des compétences que les gens peuvent apporter, soit du mécénat financier, soit du mécénat en nature. Le Manature, c'est pour le mécénat qui nous donne on peut avoir du matériel qui est défiscalisé à hauteur de 60% du don.
1: D'accord.
2: Voilà.
1: Ok.
2: Donc, si on cherche des partenaires. Si vous êtes motivé, n'hésitez pas.
1: Alors, bien justement, là, vous vous êtes exprimé depuis une bonne demi-heure. Comment on peut vous trouver avant qu'il n'y ait le grand lieu avec une adresse précise, un numéro, une rue avec un numéro?
0: Alors,
1: comment
0: on peut vous trouver sociaux.
1: Alors, on y va. Réseaux sociaux, internet.
0: Réseaux sociaux. On n'a pas encore notre site internet.
1: C'est toujours compliqué, les sites internet.
0: On veut quelque chose de construit,
1: bien construit
0: et de complet. Donc pour l'instant il est un peu en stand-by, mais on a lancé nos réseaux sociaux début septembre.
1: Donc je suppose Facebook
0: minimum,
1: et
0: Instagram pour démarrer. On va lancer
1: le nom du Facebook,
0: Mine de Lien,
1: tout simplement mine au singulier,
0: mine au singulier, lien au pluriel.
1: Mine, tout le monde l'a compris, le rapport à la mine, au secteur minier de Trieux, Tucneux, de tout secteur. D'accord.
0: Exactement.
1: Ok.
2: En tant que petit enfant de mineur, ça fait plaisir.
1: D'accord. Voilà. D'accord. Donc, dans l'immédiat, il y a le Facebook, il y a Insta.
0: Il y a le Facebook, il y a Insta. Vous pouvez nous contacter aussi via contact.minedelien@gmail.com. Mmh. Voilà. N'hésitez pas vraiment à nous contacter si vous avez des questions, si vous avez envie d'être acteur aussi ou de devenir bénévole. On recherche des bénévoles. Alors, on l'a pas dit, mais c'est vrai qu'on a déjà quand même 50 adhérents à l'association. Donc, on a fait très peu d'événements, mais le peu qu'on a fait,
2: on a des gens qui ont envie, qui sont intéressés,
0: et donc on a envie de dire voilà, si vous avez des idées, vous avez des envies, vous avez rejoignez-nous, que vous soyez une association, que vous soyez un professionnel, que vous soyez une personne, même des mamies et des papis, on cherche des mamies et des papis, parce que pour nous la transmission des savoirs et des savoir-faire est hyper importante.
3: C'est un message pour toi, Dom, et...
0: Non, pas du tout. Je travaille au quotidien aussi avec des seniors et je trouve ça hyper important, l'intergénérationnel.
2: Bah, vu que vous êtes une association, on veut bien travailler avec vous aussi. Hein.
0: Mais voilà, l'intergénérationnel pour nous est important, et donc qui que vous soyez, peu importe.
4: C'est très important.
0: C'est très important, la transmission.
1: On rappelle le mail contact.minedelien, tout attaché, je suppose.
0: Exactement.
1: @gmail.com, de toute façon, on le mettra dans le compte rendu Facebook de votre interview.
2: Si vous avez besoin de contacter par téléphone, 06 85 66 95 42, et je vous donnerai toutes les informations pour le mécénat et d'autres informations si besoin, quoi.
1: Bien, c'était très intéressant.
0: Oui. Et merci à vous surtout.
1: J'ai découvert à partir de l'article du Républicain Lorrain tout ce que vous aviez lancé. Enfin, on sent qu'il y a eu vraiment un gros travail de réflexion. Les idées sont là, les rêves aussi. Des uns et des
0: toujours.
1: Autres.
3: Ouais, mais il dit la même chose à tout le monde.
1: Et puis, on attend.
0: Mais ce serait bien que tout le monde réalise ses rêves. On n'en serait pas là aujourd'hui.
1: On attend avec impatience 2028 et l'ouverture du grand lieu. Et vous viendrez nous annoncer.
0: Avec plaisir. Vous viendrez nous voir.
1: On viendra.
0: Vous viendrez faire une émission chez nous.
1: On viendra faire l'émission chez vous. Voilà. Si on a les moyens techniques, nous aussi d'ici là, avec les moyens financiers complémentaires, qu'on espère.
0: On trouve toujours des solutions.
3: Regarde l'artiste là.
1: Oui, non, mais je sais, Fabien trouve toujours des solutions. Eh ben, vous nous invitez, on viendra bien volontiers.
0: Merci beaucoup. Merci à vous.
1: À l'ouverture du grand lieu. Comme à tous nos invités, on vous a demandé une chanson de fin. Ça, c'est super. Ah bah oui, je me doutais que Dom, elle serait contente.
4: Super.
1: Vous avez choisi une chanson d'Ashka et les Saltimbanques qui s'appelle Rallumeur d'étoiles. Il y a une raison.
0: Il y en a plusieurs.
1: On comprend à peu près.
0: Rallumeur d'étoiles. Oui. Voilà.
3: Il faut expliquer.
1: Oui, alors on explique.
0: Il y en a plusieurs. La première, Rallumeur d'étoiles, c'est parce que la chanson correspond complètement à notre projet, à l'envie de faire autre chose, de monter un autre monde et tout ça. Et puis aussi parce que
2: Ashka, c'est un vieux pote, très dur.
1: C'est vrai.
2: Ouais. D'accord. J'ai programmé il y a déjà très longtemps.
1: C'est vrai.
2: Oui.
1: Et on si tu as le contact encore.
3: Dom, elle l'a, Dom, elle a le contact de Cadou.
2: Il est venu à Longwy, c'était.
3: Dom, t'as le contact de Cadou.
1: Non, mais
4: c'est le début. On
2: et, et j'ai encore participé à sauver le concert.
1: C'est vrai qu'ils sont venus. C'est vrai.
4: Quand il est venu.
2: Ah, ben oui, j'ai sauvé un peu le concert parce que du coup, il y a eu la tempête.
4: Oui.
2: Et du coup, il fallait.
4: On est
1: rangé. Ah, oui, c'est vrai qu'ils étaient dans l'hôtel de ville.
2: Et c'est moi qui ai réinstallé tout le son.
1: Non, mais pour qu'ils viennent au micro de Radio Aria. Voilà, nous parler un petit peu.
3: Il n'y avait pas un agisson qui a fait le... Qui
2: bah si, là, mais en fait, je faisais partie de l'équipe technique. Mais du coup, j'ai réinstallé tout.
3: T'as gagné un jus d'orange, j'espère, au moins.
0: Bah, évidemment. La reconnaissance du public.
1: Avec j'étais cadeau. Pas, mais j'ai vu, j'ai vu les images sur les réseaux sociaux.
2: Je
1: c'était
2: gère.
1: Tout ton seul. Il y avait une super ambiance.
2: Il comprendra
1: c'était
2: le message.
1: Peut-être même encore mieux que ça ait lieu à l'intérieur que comme prévu à l'extérieur, peut-être.
3: Il faut tout le temps.
0: Et bien, Ashkar présente vraiment... beaucoup de valeurs qui nous tiennent à cœur.
2: Qui nous tiennent à cœur, clairement.
0: Et rallumeur d'étoiles, bon, c'est nous, quoi.
1: Très bien.
0: Ça nous correspond bien.
1: Bah, ça nous touche aussi, de notre côté, parce qu'on aime bien. Voilà, il y en a une là-bas qui adore. Voilà. Eh bien, on écoute HK et les Saltimbanques, rallumeur d'étoiles, et merci d'être venu à notre
0: micro. Merci de nous avoir reçus.
4: Merci à vous.

0: Eh bien, rallumons les étoiles avec HK et les saltimbanques.
1: Mais ça marque quinqué, hein.
0: Il suffit de peu de choses, d'hommes porteurs quinqués. Alors, non, mais c'est bien, je plaisante, HK, ils font toujours de très beaux textes. Eh bien, en parlant de textes, les textes du Républicain Lorrain d'aujourd'hui, Dom.
1: Alors, allons, oui, village de la santé mentale. À l'occasion des semaines d'information sur la santé mentale, des acteurs déterminés à combattre le mal-être sous toutes ses formes étaient réunis au sein d'un village à la maison de formation à Lons-la-Ville ce mardi 6 octobre. Et il y a aujourd'hui Hervé Dubanowski qui partage son expérience. Et l'on vit toujours, adieu monde cruel et notre salut avec J'aime le cinéma. Dans le cadre de sa programmation art et essai, cette semaine, J'aime le cinéma propose Adieu monde cruel, un film réalisé par Félix de Givry et à nouveau Notre salut, réalisé par Emmanuel Mar. Donc Adieu monde cruel, c'est un drame franco-belge. Et Notre Salut, c'est un drame historique franco-belge également. Donc, les séances, c'est mercredi, le jeudi, vendredi, samedi et dimanche. Et voilà, ça doit être très intéressant, ces deux films-là. Mmh. À Aucourt-Moulaine, 26 logements inaugurés dans le quartier Saint-Charles. Bâtisière compte 286 logements sur la commune d'Aucourt-Moulaine. Donc, 26 récemment construits place Sœur-Anna dans le quartier Saint-Charles. Livrés en juin, les appartements sont tous occupés, comme ont pu le constater élus et acteurs du projet lors de l'inauguration du bâtiment collectif ce mardi 6 octobre. Eh bien voilà, bon, c'est bien. Voilà, donc...
0: On poursuit ?
1: Il n'y en a plus.
0: Il n'y a plus rien ? Ah, même pas dans le journal aujourd'hui, au point de vue national,
1: non,
0: les 3000 enseignants qui débarquent dans les lycées.
1: Non, on le saura peut-être demain.
0: Oui, non, il n'y a même pas un article là-dessus dans le Républicain Lorrain. Bon, bah écoutez...
2: L'échauffement n'est pas fini.
0: Donc, a priori, ce matin, dans certains lycées en France, il y a des enseignants...
1: Oui,
2: mais l'échauffement n'est pas fini, Patrice.
0: Vacataires qui arrivent, 3000, comme ça, hop, qui débarquent ce matin... Ou lundi, je ne sais pas où ce matin.
2: Mais j'aimerais bien être prof, moi aussi.
0: On aura peut-être
1: Il y a un titre dans le Grand Est, face aux revendications des lycéens, personne n'a de baguette magique.
0: Ah.
1: Hein, voilà.
0: D'accord.
1: Bon.
0: Donc ces 3000 profs qui débarquent comme ça,
1: c'est pas magique.
2: C'est Mary Poppins.
0: Très bien.
2: C'est Mary Poppins.
0: Ok. Bon, allez, on plaisante avec ça. Perla Papon,
2: Perla Pompin.
1: Oui, oui, oui.
0: Allez, Dom, on poursuit. C'est quoi la météo, donc ?
1: Alors, la météo...
0: Parle bien dans le micro.
1: Ce vendredi matin sera d'abord calme en Lorraine, ce qui favorisera des formations de grisailles ou brouillard localement. Il y avait du brouillard ce matin de bonne heure.
0: Oui.
1: À Longuyau. Mmh. Puis un front chaud progressera au fil des heures de la matinée et le ciel se couvrira. Passage du front froid en cours de nuit prochaine avec quelques pluies en vue. Il fait 5 ce matin, il fera 20 cet après-midi, et demain 9 le matin, 16 l'après-midi. Bon, ben on va remettre un peu les pulls, hein.
0: Et local, mais ce n'est pas dans le Républicain Lorrain ce matin. Actuellement, là, à cette heure-ci, il y a un rassemblement devant l'hôpital, enfin sur l'esplanade de l'hôpital de Mont-Saint-Martin, on le précise, s'il y a des gens qui nous écoutent et qui après la matinale voudraient s'y rendre, parce que de nouveau, il y a des menaces qui pèsent
1: sur la maternité
0: de l'hôpital de Mont-Saint-Martin, et je suppose que nous aurons l'occasion d'en reparler dans les jours qui viennent, dans la matinale, à partir de la semaine prochaine. Voilà, désolé, on aurait bien aimé, c'est toujours le problème de moyens humains, on aurait bien aimé se rendre à ce rassemblement. Malheureusement, on n'aurait pas les moyens humains de le faire. Ce qui me permet de dire aussi qu'on s'excuse, peut-être qu'ils nous attendaient au forum sur la santé mentale. On avait évoqué la possibilité de passer, mais on n'a pas toujours les moyens de le faire. Voilà, c'est pour ça que je précise que nous continuons à rechercher des animateurs bénévoles pour venir nous aider à la radio, au micro en direct ou en micro-baladeur sur certains événements qui peuvent se passer dans l'agglomération. Donc on a fait le tour, Dom, c'est bon ?
1: On peut continuer.
0: Aujourd'hui, nous souhaitons une bonne fête aux Denis. Bonne fête à tous les Denis. C'est la Saint-Denis et il y a un dicton qui dit « S'il pleut à la Saint-Denis, la rivière sort 9 fois de son lit. »
1: Au nom d'une pipe.
0: Ouais.
1: Allez, tout
0: allez,
1: ça beau crayon.
0: Trois événements d'un 9 octobre 1890, le premier décollage d'un avion à moteur piloté par Clément Ader. Voilà, maintenant on est allé sur la Lune.
2: Ouais, mais lui, il a fait 2 mètres.
0: On envisage d'aller sur Mars aussi.
2: Ader mais... a fait 2 mètres.
0: Oui, bah écoute.
2: C'est pour ça qu'il y a un scotch qui s'appelle maintenant que... ça, Ader.
0: Voilà. C'est en 1890-1945, la création par ordonnance de l'École nationale d'administration, l'ENA. Et en 1981, le 9 octobre, c'est l'abolition de la peine de mort en France. Quelques décès d'un 9 octobre. En 1967, on l'a évoqué hier, c'était son arrestation. Et aujourd'hui, eh bien, c'est le décès de Ernesto Che Guevara, révolutionnaire cubain, exécuté dans un village perdu de Bolivie. Alors, on a déjà écouté Hasta Siempre, etc. Eh bien, pour changer et pour se souvenir du Che, on va écouter une chanson cubaine, Guantanamera.

C'était donc Guantanamera chanté par Compay Segundo. 2015, le décès de Lenny Escudero, chanteur, auteur, compositeur, interprète français, chanteur à texte. Allez, on écoute pour une amourette.

En 2017, un 9 octobre, c'est le décès de Jean Rochefort, comédien français. Il a eu 3 Césars. On se souvient notamment de son rôle dans Un éléphant, ça trempe énormément en 1976 ou Le crabe tambour en 1977. 1978, un autre chanteur à texte. Le décès de Jacques Brel, chanteur, compositeur, parolier, acteur belge. Allez, ça c'est pour d'hommes.

0: Et ben voilà, c'était Les Bourgeois de Jacques Brel, donc qui est décédé.
1: Brel a tout dit.
0: Un œuf au
1: cœur. Il n'y a rien à redire.
0: En 1978.
2: C'est le sacré Brel. Hein. Bah, c'est une sacrée chanson quand même. Quoi. Oui,
0: d'accord. Alors, les naissances d'un 9 octobre.
2: Oh mince.
0: Ouais, tiens, en 1859, c'est la naissance d'Alfred Dreyfus, pardon, accusé à tort d'avoir livré des secrets militaires et réhabilité plus tard. 1922, la naissance de John William, de son vrai nom Ernest Armand Huss, à Grand Bassam en Côte d'Ivoire, chanteur-interprète franco-ivoirien, premier chanteur de gospel et de negro spiritual. Il a notamment fait la chanson de Lara du film Le Docteur Jivago. En 1952, il remporte le prix d'interprétation de Deauville pour la chanson « Je suis un nègre ». Il a fait également des génériques de films avec un inoubliable que Fabien connaît bien. « Si toi aussi, tu m'abandonnes ». Voilà. Mais il a fait aussi la chanson « Du jour le plus long » en français. On écoute la chanson « Le jour le plus long » de John William.
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Oui, si toi aussi tu m'abandonnes, c'était la chanson du film Le train sifflera trois fois. Voilà, John Williams. 1907, c'est la naissance de Jacques Tati, acteur et cinéaste français. Les vacances de Monsieur Hulot, mon oncle notamment. 1936, Nicole Croisy, c'est là sa naissance, chanteuse, danseuse, actrice française. On va lui demander de nous téléphoner, tiens, pourquoi pas.

Nicole Croisy, téléphone-moi. 1966, la naissance de David Cameron à Londres, homme politique britannique, membre du Parti conservateur et Premier ministre du Royaume-Uni de 2010 à 2016. 1969, la naissance de Polly Jean Harvey, chanteuse et auteure-compositrice de rock britannique, pas très connue, mais on écoute toutefois Good Fortune.

Voilà. Good fortune, ce qu'on souhaite à tout le monde, d'avoir une bonne fortune, bien évidemment. 1940, la naissance de John Lennon à Liverpool, auteur, compositeur, chanteur anglais, bien entendu, fondateur avec les autres des Beatles. Eh bien, en souvenir de John Lennon et des Beatles, on écoute cette chanson.

0: Oui, on va quand même citer les autres, hein, bien entendu, John Lennon, George Harrison, Paul McCartney et Ringo Starr.
1: Fabien voilà. aussi. Ben,
0: en
1: Fabien,
0: plus, on les a en photo juste derrière nous, voilà, dans mon dos. Ouais. Dans le studio, 1947, la naissance d'Isabelle Gall, en fait, dite France Gall à Paris, chanteuse. Femme de Michel Berger, alors on l'a connue avec Poupée de cire, Poupée de son de Serge Gainsbourg quand elle a remporté l'Eurovision 1965. Elle était toute jeune, toute frêle. Et puis elle a fait toute sa carrière, et notamment autour de Michel Berger, avec les chansons écrites par Michel Berger, dont celle-ci. Dans les...

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1: Voilà donc pour cette éphéméride du 9 octobre. Quelques annonces dans le cadre de l'Aglo en scène. Aujourd'hui même, vendredi 9 octobre, à l'Arche, à Villerue, à 20h, il y a Jungle Band Night, dont Marie Muchère, la chargée de com de l'Arche, nous avait parlé quand elle était venue à notre micro. Donc ça, c'est dans le cadre de l'Aglo en scène ce soir, à l'Arche, à 20h. Et puisqu'il y a le week-end qui arrive, demain samedi, à Pétange, toujours dans le cadre de l'Aglo en scène, ça sera du jazz avec, alors je sais pas comment on prononce, K-A-U, désolé pour la prononciation. Donc c'est du jazz à la salle Chorus à Pétange à 20h, voilà pour l'Aglo en scène. Que dire pour ceux qui sont intéressés éventuellement par un loto, qui aiment le loto, eh bien il y a demain 10 octobre à Gorcy, un loto qui est organisé au profit de l'association humanitaire EIU, Urgence. Ouverture des portes à 18h, début du jeu à 20h. Il y a réservation au 06 44 95 56 94. Et on commence à en parler. La semaine prochaine, vendredi 16 octobre, il y a un ciné-débat organisé par J'aime le cinéma et la Ligue des droits de l'homme autour du sujet « Quelles limites à la violence d'État ?» point d'interrogation, avec la diffusion d'un film documentaire de David Dufresne qui s'appelle « Un pays qui se tient sage », vendredi 16 octobre à Kinépolis à 20h. Kinépolis, Longwy. Je pense que j'ai fait le tour, oui. Et pour aujourd'hui, les programmes de Radio Aria ce vendredi. Rediffusion de la matinale en intégralité à 12h et rediffusion de nos invités de ce matin à 17h. Rediffusion de Compartiment Chanson à 14h. À 18h, donc nouvel horaire depuis quelques semaines maintenant, Chanson Mania. Et à 21h, une heure avant la nuit. On rappelle que demain, samedi, il y aura une rediffusion rediffusion possible ou directe, on ne sait pas, de Vincent. En tout cas, à 14h, 100% chanson française. Et souvenir à 15h. Peut-être donc rediffusion, parce que il est un petit peu souffrant, Vincent. Mais sinon, il sera peut-être en direct. Et puis, on rappelle que Robert sera à l'antenne dimanche à 9h, à partir de 9h pour les vérités musicales. Et il enchaînera ensuite avec les danses à papa. Notamment, il y a plein d'autres émissions, mais vous pouvez retrouver tout ça sur le site internet de Radio Aria. Et vous dire que lundi, je serai au micro avec Dom, Fabien à la technique, et nous recevrons Dominique Jacob de l'UCP, Université Culture Permanente, qui viendra parler de l'association et de ces conférences assez nombreuses. On a reçu une liste très conséquente. On parlera de tout ça avec Dominique Jacob. Et il y aura Aria Sport Transfrontalier à 11h. Voilà, on vous souhaite un bon week-end.
2: Bon week-end
1: à tous. Une
2: bonne
1: fin de journée déjà pour commencer. Un bon week-end sur les ondes de Radio Aria. Et allez faire un tour au centre-ville avec Calogero. Allez, au revoir tout le monde.

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Amis du jour, bonjour. Amis du soir, bonsoir. Au micro, c'est Robert le Diable. On se retrouve bien sûr tous les dimanches matins, de 9h à 10h pour les variétés musicales et de 10h à midi pour les danses à papa. Avec bien sûr vos dédicaces. Salut à dimanche. 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

0: Bonsoir et bienvenue sur Radio Arial 99.6, c'est Compartiment Chanson, le magazine de la chanson vivante.
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1: La mauvaise réputation de Georges Brassens, c'est avec cette chanson que débute cette émission, qui sera consacrée ce soir aux chansons politiques. Voilà, alors après Georges Brassens, on va écouter Georges Moustaki, et sa chanson s'intitule « Déclaration ».

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1: Après déclaration de Georges Moustaki dans le cadre de cette émission consacrée aux chansons politiques, nous allons écouter maintenant Jean Ferrat avec la chanson Potemkin.
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0: Potemkin, Jean Ferrat. On poursuit maintenant avec une chanson de Charles Aznavour, Sa jeunesse entre ses mains.
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Sa jeunesse entre ses mains, c'était Charles Aznavour. On va aller dans quelque chose de beaucoup plus rythmé maintenant, avec les Berruriers Noirs. Et les Berruriers Noirs nous chantent « Salut à toi ».

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0: Salut à toi les Berruriers Noirs. On poursuit toujours dans cette émission consacrée aux chansons politiques avec cette fois Maxime Le Forestier. Maxime Le Forestier, la chanson s'intitule Parachutiste.
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1: Après Parachutiste de Maxime Le Forestier, on va écouter une chanson politique, une chanson que je ne partage pas vraiment sur le thème, mais elle existe, donc je vais vous la passer. C'est une chanson de Michel Sardou, Je suis pour.

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Après Michel Sardou, Je suis pour, nous allons écouter maintenant Jean Pax Mayfray. Et Jean Pax Mayfray nous interprète la chanson Les Barricades.

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Jean Pax m'effraie les barricades. Voilà une autre chanson un peu particulière aussi. C'est une chanson de André Dassary. Et André Dassary chantait Maréchal, nous voilà.

André Dassary, maréchal, nous voilà. Et pour contrecarrer un peu cette chanson, on va écouter maintenant Yves Montand. Et Yves Montand nous interprète le chant des partisans.

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0: Le chant des partisans, Yves Montand. On va écouter maintenant une autre chanson de Georges Moustaki. Et cette chanson s'intitule « Sans la nommer ».
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0: Georges Moustaki, sans la nommer. On va écouter aussi une deuxième chanson de Georges Brassens, et cette chanson, c'est Mourir pour des idées.
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1: Après Mourir pour des idées de Georges Brassens, toujours dans cette émission consacrée aux chansons politiques, nous allons écouter maintenant Boris Vian, le déserteur.

Le déserteur, Boris Vian. Le déserteur, c'est un thème qui a été quand même abordé par plusieurs chanteurs et qui les a inspirés, dont Renaud, qui a interprété Déserteur.

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1: Après Renaud Déserteur, un autre chanteur a été inspiré par ce thème, c'est Serge Reggiani, et Serge Reggiani chante également Le Déserteur.
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Ils ont voté Léo Ferré. On va terminer cette émission consacrée aux chansons autour de la politique avec Georges Chelon. Et Georges Chelon nous interprète Le Pouvoir.

C'était Compartiment Chanson, le magazine de la chanson vivante sur Radio Aria, le 99.6. Je vous donne rendez-vous dès la semaine prochaine.

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Amis du jour, bonjour. Amis du soir, bonsoir. Au micro, c'est Robert le Diable. On se retrouve bien sûr tous les dimanches matins, de 9h à 10h pour les variétés musicales et de 10h à midi pour les danses à papa. Avec bien sûr vos dédicaces. Salut à dimanche.

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2: Nous recevons dans notre studio, à notre micro, Jennifer Boucher. Bonjour Jennifer.
3: Bonjour Jennifer.
4: Bonjour à tous.
1: Salut toi.
2: Et Marcus Guzzo. Guzzo, hein, dit le
5: Guzzo.
2: Oui, Guzzo, alors en italien, Guzzo, voilà.
3: Bonjour Marcus.
2: Marcus Guzzo.
1: Bonjour Marcus.
2: Ils sont tous les deux, coprésidents de l'association Mine de Liens à Tucneux, dont le siège est à Tucneux. Et ils vont nous présenter les objectifs de cette association. On a échangé un petit peu avant de venir au micro et je pense que c'est très intéressant. On va demander, alors, honneur aux dames, on va demander à la coprésidente Jennifer Boucher de nous rappeler un peu l'origine de la création de cette association.
4: Alors, l'origine, elle remonte à loin, parce qu'en fait, on n'est pas que deux coprésidents, on est 9 coprésidents sur l'association.
2: Ça, j'ai trouvé ça original, d'ailleurs.
4: C'était vraiment important pour nous. L'idée, c'est de vraiment travailler à l'horizontale et de pouvoir avoir tous les mêmes, le même pouvoir et les mêmes responsabilités. Et donc, ça remonte à très loin, ça remonte à quand on était ados. On avait une petite vingtaine d'années. À l'époque, on n'appelait pas ça des tiers-lieux, on appelait ça des lieux. Enfin, nous, on voyait ça comme un lieu de vie. Et donc, c'est un projet qui nous suit depuis très longtemps. On a fait tous nos vies à droite à gauche. On est tous plus ou moins partis sur d'autres horizons.
2: Dans divers endroits de la France. Quoi.
4: France ou ailleurs. Vraiment, France on est tous très éclectiques. Et en fait, on s'est retrouvés là. Ça fait 2 années maintenant que moi, personnellement, je suis rentré. Marcus, ça fait 3 ans. Les autres copains, les enfants grandissent aussi pour ceux qui ont des enfants. Et en fait, c'était le moment pour nous de ne plus être simplement spectateurs, mais de devenir acteurs. Enfin, pour certains, on l'était déjà tous plus ou moins. Mais en tout cas, de faire les choses pour que ça avance, pour créer.
5: Non, c'est pour créer le lieu.
4: Voilà.
2: Donc, créer de la solidarité, en fait. Vous vous êtes retrouvés, donc, 20 ans après. Vous avez grandi. Et puis, l'idée... Alors, la question que j'ai déjà posée, je la repose. Vous êtes revenus dans la région, dans le pays où... pour ce qui vous concerne, le pays où minier, on va dire.
4: C'est ça.
2: Tucneux, Truyeux, etc. C'est le pays où minier. Et vous avez constaté qu'il y avait un certain nombre de manques, en quelque sorte. Et l'idée, donc, qui a germé la création de cette association, c'était de répondre à ces manques.
4: Exactement. En fait, on est parti vraiment d'une étude territoriale. Notre idée de tiers-lieu, elle est là depuis très longtemps. Mais à un moment donné, faire un tiers-lieu sur un territoire, il faut analyser les besoins du territoire avant de faire pour vraiment toucher au plus près des besoins des populations et des gens qui y vivent. Donc on a fait une étude territoriale, on s'est aperçu que des initiatives, il y en a plein sur le territoire. Ce qui manque vraiment, c'est de la cohésion et du lien entre ces initiatives et un lieu pour pouvoir accueillir tout ça, parce que tous les lieux dans lesquels on peut faire des choses, ils sont éphémères. Donc du coup, voilà, c'est quelque chose qui est qu'on avait envie d'offrir à la population et sur plein de sujets différents.
2: Pardon,
4: excusez-moi.
1: Voilà. C'est du direct. On a l'habitude à Radio Aria.
2: Oui, c'est les réglages techniques. Voilà, ah, donc, Jennifer... Pardon ?
1: Ah, je dis pas, encore pour moi.
2: Du coup, tu m'as coupé mon enchaînement.
4: Mais notre objectif premier, c'est
2: oui,
4: de créer
2: c'est
4: un lieu joyeux, bienveillant et solidaire. Le joyeux n'est pas une option pour nous.
2: Enfin, ouais, parce que l'association a été créée il y a un an, en octobre 2025.
4: Exactement.
2: Vous avez vraiment... En fait, vous n'avez... C'est pas une critique, mais vous n'avez presque rien. Enfin, vous avez fait, mais je veux dire en termes d'activité.
4: Alors,
2: propre,
4: c'était justement l'objectif.
2: Vous avez vraiment bossé pendant un an pour réfléchir, pour trouver ce à quoi vous aviez à répondre. Donc, il y a eu un vrai travail, et c'est seulement maintenant que vous allez. Enfin, on va y revenir. Vous allez vraiment
4: c'est
2: proposer
4: ça, l'objectif,
2: des activités.
4: C'était d'être prêt.
2: Voilà,
4: c'était
2: c'est
4: de ne pas
2: donc
4: faire
2: c'est
4: les choses.
2: Original. C'est pas une association qui s'est montée et dès le lendemain, on proposait de faire le concours de loto. Enfin, je sais pas quoi.
4: Non, nous l'objectif.
2: Participer à la brocante 2. Donc, il y a vraiment une réflexion qui a duré toute une année pour arriver à un certain nombre de réalisations.
4: Ouais, même un peu plus que ça, parce que c'est vrai qu'avant de lancer l'assaut, on avait déjà
2: bien
4: bossé
2: dessus. Il y avait déjà toutes
4: dessus.
2: Les réflexions préalables.
4: Mais oui, pour nous, c'était important d'être prêt, en fait, de pas lancer juste mais d'être complètement prêt, parce qu'il y a quand même beaucoup de pôles sur un tiers-lieu. On n'est pas juste sur une activité ou un domaine d'activité. Et l'objectif, c'était d'être prêt au moment où on allait se lancer, au moment où on allait en parler au public. Et c'est pour ça que le public on commence à en parler au public que maintenant, parce qu'avant ça, on avait besoin des institutions, de partenaires, de faire les choses de manière concrète. Moi, je suis partie en formation 6 mois l'année dernière, justement, pour pouvoir réaliser tout ça. Et notre objectif est d'avoir un lieu pérenne et d'avoir une association, mais une association qui va avoir des salariés. Donc, voilà, c'est pas juste une association qu'on monte, c'est une petite c'est une petite entreprise pour justement que ce soit pérenne derrière, qu'on puisse avoir des emplois.
2: On peut parler d'économie sociale et solidaire.
4: Exactement.
2: Véritablement, c'est le mot à utiliser.
4: Exactement. D'accord. On est vraiment sur l'économie sociale et solidaire. On ouvre notre première boutique de créateurs à Trieux au 1er décembre, normalement. On y reviendra après.
2: Ouais.
4: Mais voilà, donc notre objectif, c'est d'avoir ce grand lieu. N'ayant pas eu notre grand lieu tout de suite, on commence à faire tiers-lieu hors les murs. Donc voilà, c'est pour ça qu'on commence avec une petite boutique de créateurs. On enchaîne avec une épicerie mobile sociale et solidaire, une bibliothèque aussi, qui va être aussi librairie indépendante, pareil, toujours en mobile. Et voilà, et après, il y a plein d'autres choses qui vont se créer avec l'arrivée du grand lieu.
2: On va venir justement au hors-lieu, c'est-à-dire ce que vous allez lancer là dans quelques semaines ou les tout prochains mois. Mais déjà, revenons sur l'idée de tiers-lieu. Alors, expliquez voir pour les auditeurs, ça fait 2-3 fois qu'ils entendent le mot. Qu'est-ce qu'un tiers-lieu ?
0: Un tiers-lieu, c'est un lieu qui rassemble des entrepreneurs, des associations et qui permet...
4: Du public ?
0: Du public aussi, et qui permet vraiment de créer du lien et de développer des projets avec les différents acteurs qui viennent sur le lieu, en fait.
2: D'accord. Donc, d'offrir ce que vous allez proposer comme service, on va y venir, dans un lieu spécifique.
0: Oui, c'est ça.
2: Ça représente quoi vous avez besoin de quoi en superficie
0: Beaucoup de superficie.
4: Là, sur les lieux qu'on regarde, on est sur du 1500 m² à peu près.
2: Ah ouais, d'accord. Ouais. Ok. Voilà. D'accord. Ok. Et alors, vous êtes à la recherche, mais il semblerait qu'il y ait quelques avancées. On ne peut peut-être pas trop en dire encore pour le moment,
4: disons,
2: parce que peut-être qu'un tout n'est peut-être pas signé.
4: On
2: je
4: a
2: sais
4: quelques
2: pas.
4: Pistes.
2: Il y a
4: on
2: quelques,
4: a quelques
2: pistes intéressantes. Donc, c'est quelque chose qui
4: très,
2: devrait
4: très
2: pouvoir aboutir. On va dire un tiers-lieu fixe. Qui devrait, c'est quelque chose qui devrait pouvoir
0: sur
2: être
0: le
2: trouvé
0: secteur
2: dans...
0: du pays.
4: Nous, on aimerait bien, dans nos objectifs début 2028, on devrait être bon pour ce grand lieu.
2: D'accord.
4: Tout le reste aura déjà été activé avant, mais le grand lieu, on pense début 2028 qu'on devrait être pas mal.
2: D'accord.
4: Parce que on reviendra vous voir pour vous dire dès qu'on sera.
2: Puis je suppose qu'il y aura des choses à aménager, etc. C'est sans doute pas un grand lieu qui est tout aménagé.
4: Non,
0: il y a,
4: beaucoup
0: de choses à faire.
2: Cuisine comprise, salon compris, la télé, etc.
3: Quand vous parlez de librairie mobile...
2: On va y venir, Dom. Alors justement, sans attendre ce grand lieu, ou ce tiers-lieu fixe, vous avez expliqué comment a été conçu et comment vous avez travaillé pendant un an. Je précise quand même que, elle le dit pas, mais que Jennifer a mis de côté un certain nombre d'événements de sa vie pour pouvoir vraiment se consacrer à ce projet.
4: Ouais, mais on le fait tous. C'est
2: ouais,
4: ça qui
2: d'accord.
4: est bien. C'est que moi, j'ai lancé parce que, effectivement, pour le coup, c'est moi qui avais, entre guillemets, les compétences pour pouvoir faire ces choses-là. Mais aujourd'hui, on est sur les 9 coprésidents. On a tous des compétences transverses et vraiment complémentaires. Et en fait, on fait tous des sacrifices justement pour ça. Mais parce que c'est aussi une vision du monde qui est différente. C'est notre vision du monde et nos valeurs qui fait qu'aujourd'hui on est capable de pouvoir prendre ces décisions-là et d'aller vers autre chose et d'aller vers l'autre, au-delà d'aller vers autre chose, d'aller vers l'autre, c'est hyper important. Donc c'est pour ça qu'on accepte ces sacrifices, parce que derrière, moi je veux bien me sacrifier pour avoir la vie que je veux après, en fait, et pour avoir le monde que j'espère.
2: Alors, effectivement, vous n'êtes... Parce que 2028, c'est encore loin. Une année, ça passe vite.
4: C'est demain.
2: Mais malgré tout, vous n'attendez pas. Donc, effectivement, là, logiquement, si tout va bien au 1er décembre, si on a bien compris, il y a l'échoppe des talents, donc une boutique de créateurs qui va être lancée. Vous nous en parlez un peu ? Vous nous dites en quoi ça consiste ?
4: Alors, l'échoppe des talents, c'est une boutique de créateurs, donc créateurs locaux. L'idée, c'est vraiment de pouvoir... avoir une petite boutique avec une mise en avant de tout ce qui se fait dans le coin, que ce soit des bijoux, ça peut être des vêtements, ça peut être plein de choses. Bien évidemment, pas de produits frais, on est vraiment sur de la création, là, on est sur une boutique
2: d'accord.
4: de créateurs, pas de producteurs, ça ce sera dans un deuxième temps. Et de pouvoir aussi aider les créateurs, alors pas tous parce que certains, mais quand on est créateur, on n'est pas forcément commerçant, on ne sait pas forcément faire de communication ou de marketing. Donc en fait, il n'y a pas que l'aspect boutique, il y a aussi l'aspect soutien et mise en réseau pour pouvoir faire ensemble, en fait, parce qu'à un moment donné, c'est aussi de cette manière qu'on peut aller se confronter à plus gros et aller chercher autre chose Parce qu'aujourd'hui, quand on est, on a des grandes surfaces absolument partout, les petits commerces, les commerces de proximité, on n'en a plus.
2: Et de plus en plus de grandes surfaces.
4: Voilà.
2: Ça s'étend.
4: Ça s'étend.
2: Oui.
4: Et puis chez nous, effectivement, dans la région, on en a quand même énormément des zones commerciales. Mmh. Nos villages perdent de leur vie. Moi, je suis petite fille de commerçant, donc j'ai grandi dans un commerce. Donc pour moi, le côté social du commerce, il est là.
2: Et la proximité
4: dans la proximité, dans le fait d'échanger avec les gens. Et du coup, cette boutique-là, c'est vraiment pour nous un premier endroit où les gens peuvent nous trouver. Donc au-delà de juste avoir une boutique de créateurs, c'est un premier lieu où n'importe qui peut venir nous trouver pour nous parler de tout le projet, pour nous proposer aussi des projets ou autre chose. Et voilà, il y aura aussi une partie expo avec des artistes. Notre déco sera faite par les artistes. L'idée, c'est de tourner tous les deux mois et d'avoir une exposition différente d'artistes locaux.
2: C'est une vitrine, en fait.
4: C'est une vitrine. C'est exactement ça.
2: C'est une vitrine des talents.
4: On a hésité entre vitrine et shop. C'est les shops qui est parti.
2: Les shops des talents. Donc ça, le 1er décembre, à Trieux. Donc,
4: à Trieux.
2: C'est bien ça. Ça, c'est confirmé.
4: C'est confirmé, c'est à Trieux. On a le
2: lieu.
4: On
2: n'en dit pas plus pour le moment.
4: Et dans tous les cas, même quand on aura notre lieu, la boutique à Trieux restera. C'est important de rester...
2: D'avoir des
4: oui, parce que voilà, l'idée, c'est pas de fermer dans quelques temps, d'avoir une visibilité sur Trieux, qui est quand même un lieu passant, où il y a aussi bien des gens qui vivent que des frontaliers, où voilà, ça reste une vitrine pour les créateurs de mise en avant, qui est bien située, et pour un commerce, on sait à quel point la localisation est indispensable.
2: Alors, il y a cette boutique, cette vitrine, les shops des talents, et en même temps, vous n'attendez pas non plus le grand lieu ou le tiers lieu pour avancer sur deux autres choses. Alors ça, on va dire, c'est plutôt prochainement, dans les mois...
4: Début 2027.
2: Dans les mois qui viennent, avec donc les Précis sociales et solidaires mobiles et la bibliothèque ambulante. Dans deux véhicules différents, parce qu'on ne mélange pas les livres avec le saucisson. Chercher avec quoi, ou avec les fromages. Alors, vous nous parlez aussi un petit peu de ça, comment ça va se passer, ça va se mettre en place, comment ça va tourner.
4: Alors, l'épicerie, alors on va commencer par l'épicerie.
2: Oui, commençons par l'épicerie sociale et solidaire.
4: L'épicerie mobile sociale et solidaire, c'est vraiment l'idée de pouvoir aussi de nouveau rassembler et créer du lien autour de cette épicerie. L'idée, c'est d'avoir aussi bien des produits locaux qui viennent de nos paysans, qui viennent de nos producteurs locaux, des produits sur le sec qui viendra de tout le Grand Est, parce que on n'a pas non plus les moyens d'avoir tout à proximité, voilà. Et avec un aspect aussi solidaire, l'idée, c'est d'avoir aussi des produits qui sont du lien autour de cette épicerie. L'idée, c'est d'avoir aussi bien des produits locaux qui viennent de nos paysans, qui viennent de nos producteurs locaux, des produits sur le sec qui viendra de tout le Grand Est, parce que on n'a pas non plus les moyens d'avoir tout à proximité, voilà. Et avec un aspect aussi solidaire, l'idée, c'est d'avoir aussi des produits qui sont mis à disposition pour les gens qui en ont vraiment

0: Donc, les gens qui ont les moyens et les gens qui n'ont pas les moyens, il y a très peu d'endroits où ils peuvent se retrouver. Parce qu'à un moment donné, il faut aussi, je pense, enfin, nous, c'est un autre objectif, c'est aussi de lutter contre les inégalités, quelles qu'elles soient, et que les gens puissent se fédérer et être solidaires ensemble. Donc voilà, on se dit que d'avoir ces deux aspects sous le même toit, en fait, ça va permettre aussi de recréer du lien, de recréer peut-être, alors peut-être pas avec tout le monde, peut-être pas, mais en tout cas, si ça peut susciter des choses et des nouveaux liens, c'est important pour nous. Et puis surtout, comme on disait tout à l'heure, il y a plus de commerce de proximité
1: voilà,
0: chez nous.
1: Voilà, c'est ça la question. Ça répond vraiment à une attente, à un besoin.
0: C'est de pouvoir aller sur les territoires où il n'y a plus rien, donc quand même... quasiment 60% de nos communes sur cœur de PIO où il n'y a pas de petits commerces de proximité.
1: Voilà, on précise, donc l'idée c'est autour de la, on va dire, du territoire de la communauté de communes de cœur du PIO.
0: Alors, on n'est pas arrêté sur, sur le cœur de PIO. Le territoire peut s'étendre, on va dire, à toute la tête du canard. Parce que la Meurthe-et-Moselle, on est un petit peu isolés, nous, par rapport à Nancy et à tout ça. Et effectivement, toute la tête du canard, de Jarny à Longwy, voilà. Je pense qu'on allait... plus ou moins les mêmes problématiques territoriales, différentes en fonction de la proximité avec le Luxembourg ou autre, enfin voilà, mais globalement, l'appauvrissement de nos lieux de convivialité et de nos lieux de vie, c'est le cas pour beaucoup. Après, c'est le cas en France globalement aussi. Hein. Mais effectivement, chez nous,
1: Alors, cette épicerie mobile, vous allez la faire tourner comment à partir du début de l'année prochaine? C'est sur demande ou vous avez ciblé des endroits spécifiques?
0: Alors,
1: où il faut aller?
0: Là, on est en train de voir avec les différents maires et services du territoire quels sont les lieux à cibler en priorité, quels sont les lieux dans lesquels il y a absolument besoin d'aller. Donc, nous, on a déjà notre petite idée, mais c'est important d'avoir aussi les acteurs du territoire
1: Bien
0: et ceux
1: sûr.
0: Qui sont en contact continuellement.
1: On va revenir après aux acteurs et le partenariat. Hein.
0: Et voilà, donc on est là-dessus. On a réunion la semaine prochaine, dans les semaines qui viennent pour justement établir quelle tournée, quel type de tournée. L'objectif aussi, c'est pas de se retrouver avec des factures d'essence incroyables. Donc, c'est de faire des tournées cohérentes.
1: Compte tenu des circonstances actuelles,
0: on ne peut pas, voilà. Donc, c'est d'avoir des tournées qui soient cohérentes. Et c'est important pour nous aussi d'avoir cet aspect de livraison pour les anciens et pour les personnes isolées, pour ceux qui en ont besoin.
1: Oui. Des personnes isolées dans des villages un peu isolés.
0: Dans
1: sur ce territoire-là,
0: voilà.
2: Isolé.
1: Hein, voilà. Oui, non, on est d'accord.
0: Et en fait, voilà, à partir du moment où la personne est adhérente à l'association, nous, sur nos tournées, l'idée, c'est d'aller les livrer, mais gratuitement, qu'il n'y ait pas un surcoût en plus. Par contre, ce ne sera pas de la livraison au moment où ils le souhaitent ou quand ils le souhaitent, mais sur nos tournées et sur nos...
1: D'accord.
0: Sur nos tournées.
1: D'accord. Il y aura un autre véhicule qui, lui... amènera
0: le côté saltimbanque.
1: Le côté saltimbanque et notamment la lecture avec une bibliothèque mobile.
0: Bah là, par exemple, voilà, l'idée de la bibliothèque, elle était dans les tuyaux depuis pas mal de temps et du coup, ça va aussi mettre en exergue notre mode de fonctionnement. Elle était dans les tuyaux de tous nos projets pour le tiers-lieu et on a Samuel et Louisiane qui se sont emparés de cet aspect-là parce que c'était quelque chose qui leur tenait vraiment à cœur. Et donc, là, pour le coup, ils sont en train de nous mettre ça en place. Donc, on aurait une bibliothèque mobile qui se déplacerait sur les territoires, mais qui pourrait aller aussi dans les IME, dans les EHPAD, dans les écoles.
3: Ah, super. Mmh.
0: Voilà, l'objectif, super. C'est vraiment de ramener le livre et de ramener pas que le livre. Parce que du coup, sous cet aspect bibliothèque, il y aurait aussi des histoires contées, des histoires musicales pour pouvoir justement réanimer, recréer des choses. Et encore une fois, l'objectif, c'est pas de faire concurrence à ceux qui sont déjà en place parce qu'on a de la chance d'avoir des bibliothèques sur nos territoires et des associations qui font ça très bien. Donc, l'objectif, c'est pas de se substituer à eux, mais de pouvoir proposer des choses ensemble, de pouvoir proposer et aller vers, parce qu'on pense que le aller vers est hyper important aussi dans notre société. C'est, voilà, je vous l'ai déjà dit tout à l'heure, mais c'est la même chose pour le livre, c'est la même chose pour plein d'aspects aujourd'hui. Et voilà, et on a une petite appétence aussi pour les librairies indépendantes. Donc voilà, on serait une bibliothèque, librairie d'occasion aussi, mais aussi une librairie d'indépendante pour soutenir les éditeurs indépendants, pour le coup, pas que du Grand Est, mais de toute la France. Mmh. Et les écrivains locaux.
1: Mmh. Même question par rapport à ce qu'on a parlé précédemment par les shops des talents, la boutique des créateurs. Quand le grand lieu sera définitivement prêt, ouvert, etc., est-ce que les véhicules ambulants continueront à tourner, même si je suppose que l'épicerie sociale et comme la bibliothèque seront dans le grand lieu, est-ce que les véhicules continueront à tourner? Oui,
2: oui, oui, totalement.
1: Le caractère ambulant restera malgré tout.
0: Le caractère ambulant restera. On rajoutera un caractère fixe à la bibliothèque.

0: Parce que voilà, dans le lieu, il y aura aussi une bibliothèque, elle ne sera pas que mobile. Il y aura certainement aussi une épicerie. Ça, on verra en fonction de ce qui s'installe aussi autour de chez nous, parce qu'il y a des projets qui se font. Donc l'idée, c'est encore une fois, pas de faire la concurrence à ceux qui sont sur place. Donc voilà, donc ça, mais dans tous les cas, le mobile restera mobile, mais s'articulera aussi en fixe dans notre grand lieu.
1: D'accord. Marcus, quelque chose à ajouter ? Non ?
2: Bah non, ça
1: non
2: va,
1: tout a été dit.
2: Fait un bon
1: et c'est pas fini, parce qu'on parle de recyclerie dédiée à l'univers artistique. Alors, ça c'est aussi original aussi. Alors ça sera dans le grand lieu, ça.
0: Ouais.
1: Oui, totalement dans le grand lieu. Donc va falloir attendre encore un petit peu. Mais en tout cas, c'est donc l'idée, c'est. Alors, allez-y. Dites-nous ce qu'est l'idée de cette recyclerie dédiée à l'univers artistique.
2: Eh ben, alors pour ma part, moi qui travaille, j'ai travaillé beaucoup, quelques années dans le spectacle et dans le cinéma, et je me suis aperçu qu'il y avait énormément de matériel qui était utilisé pendant pour les prestations, mais que du coup, il n'y avait pas, c'était jeté après, et alors que du coup, on pourrait récupérer plein de choses.
3: Du gâchis,
2: pour pouvoir,
3: quoi.
2: Du gâchis. C'est du gâchis. Oui, clairement. Et du coup, ça serait récupéré pour pouvoir le proposer à des associations, à des compagnies qui peuvent recréer et éviter de gâcher du matériel comme ça.
1: D'accord.
2: Et on veut aussi faire une recyclerie de matériel musical. Donc, ce serait des instruments de musique qui. Retaper les instruments de musique et les mettre peut-être à des prix beaucoup moins chers et accessibles pour les gens.
1: D'accord. C'est intéressant, voilà, parce que donc c'est aussi un partage.
3: C'est une espèce de troc, peut-être aussi. Quoi.
0: Oui, c'est
1: en quelque sorte. Ouais.
0: C'est l'idée.
3: Après, le matos vient faire un spectacle pour moi, quoi, peut-être, je sais pas.
0: L'entièreté en fait de nos modes de fonctionnement, c'est pareil pour la boutique, c'est pareil pour. On prend pas les décisions tout seul. Là, pour la boutique, on fait une réunion avec les créateurs pour définir ensemble quel tarif on va mettre sur les espaces, parce que l'objectif, c'est pas de nous s'en tirer et que derrière eux ne s'en tirent pas, c'est pas l'inverse non plus. C'est vraiment qu'on soit sur une équité globale, peu importe l'aspect sur lequel on va. Pareil pour la culture, pour l'aspect culturel.
3: Tout en restant accessible, je pense.
0: Tout en restant accessible, c'est vraiment prioritaire pour nous. Qu'on puisse aussi, par exemple, bosser avec l'école de musique pour. Ben, un gamin se lance, mais il n'a pas les moyens de s'acheter un violon.
1: Bah,
0: nous, derrière, on en a, en fait. Donc, on peut mettre à disposition les violons et tout ça.
1: D'accord.
0: Et avec toutes les nouvelles lois sur environnementales, ils n'ont pas le choix aujourd'hui, les grosses productions et tout ça, que de recycler. Donc, en fait, l'idée, c'est vraiment de pouvoir être un. On n'en a pas dans le Grand Est, il y en a sur Paris, il y en a dans le Sud, il y en a dans l'Ouest, mais pour le coup, chez nous, on n'en a pas encore. Et bah, y a de quoi faire, aussi bien que le Luxembourg, avec la Belgique, ou même juste chez nous, on a de quoi faire. Et l'interrégional est important pour nous aussi, parce qu'on est frontalier, on bosse avec des frontaliers, on est sur un territoire frontalier, et de travailler avec d'autres tiers-lieux, d'autres créateurs, d'autres artistes, d'autres associations en un peu plus large, c'est aussi très important pour nous.
3: Je peux revenir sur Marcus deux secondes, Pat ?
1: Vas-y.
3: Vous récupérez tout.
2: Ah bah non,
3: table de mixage, ampli, tout.
2: Ah bah enceinte, si on peut, tout. Ce qu'on peut récupérer, on va récupérer. Après, il y a des choses on aura un espace de stockage qui sera quand même limité. Donc après, il y a un turnover à faire aussi.
3: C'est important de faire un bon coup de pub là-dessus, quoi.
2: Ah bah.
0: Oui, mais l'objectif, c'est de récupérer, parce que même les matériaux, tout ce qui est matériaux, ça peut être des usines qui se séparent, je dis n'importe quoi, de matériaux, d'étagères, de choses.
3: Oui, non, mais là, je restais dans le truc spectacle.
0: Mais même sur le spectacle.
3: Parce que sinon, je cherche un banquier et une assurance, moi, c'est mon pire. Hein,
0: non, c'était sur l'aspect spectacle, parce qu'il y a aussi beaucoup de décors dans les spectacles. Et en fait, ces décors-là, une fois qu'ils sont... c'est des décors qui sont éphémères. Donc il y a beaucoup de bois, de matériaux de toutes sortes qui sont jetés,
2: moquette,
0: qui peuvent la moquette, voilà. On va récupérer des moquettes.
1: Et plutôt que ça parte dans les bois.
0: voilà, dans des décharges sauvages. L'idée c'est de pouvoir les récupérer
1: au bord des routes.
0: Et les offrir derrière.
1: L'idée est intéressante. Et une dernière idée. Alors là, c'est peut-être vraiment plus loin. Parce qu'on a travaillé avant de vous recevoir avec un article du Républicain Lorrain qui a parlé du lancement de votre association avec une perspective peut-être plus lointaine de jouer un rôle, je vois ça, dans la réinsertion et la formation auprès d'un public en recherche d'emploi. Donc ça, ça paraît...
0: En fait,
1: comment partager les choses avec ceux qui s'occupent déjà de ce genre d'activité et de solidarité.
0: L'objectif, c'est justement, encore une fois, de faire du lien et de pouvoir être un relais pour eux aussi. On a rencontré France Travail il y a quelques temps, qui sont ravis d'un tel projet des aussi sur le territoire. Parce qu'on n'est pas sur de la réinsertion professionnelle. Nous, l'objectif, c'est d'avoir une réinsertion sociale aussi, parce qu'il y a des gens qui travaillent et qui ont besoin de réinsertion sociale. Donc, on est vraiment sur les deux volets. Et l'avantage de ce côté, quand on parle de cette réinsertion professionnelle, c'est que dans notre lieu, on est sur vraiment plein de domaines d'activités différents. Et du coup, pour pouvoir aller chercher des gens qui n'arrivent pas à se motiver, qui n'ont pas envie, on est sur un lieu qui est quand même qui sera, il n'est pas encore, mais qui sera agréable de vie. Donc plutôt que d'être confronté tout de suite à l'aspect un peu hardcore du travail aujourd'hui et des conditions de travail dans lesquelles beaucoup se retrouvent, ça peut être aussi un moyen de et après de aussi, comment dire, créer des opportunités de possibilités de rêve, parce qu'il y a plein de gens qui ne savent pas quoi faire de leur vie, qui ne savent pas où aller, et en fait l'objectif c'est peut-être aussi
2: que les rêves existent.
0: Voilà, que les rêves existent,
1: donc il faut aller au bout de ses rêves, comme dit un certain chanteur français très connu.
0: Voilà, c'est important pour nous de parce qu'on a tous des rêves, on a tous des envies, on a tous et plus on est aligné avec ce qu'on a envie de faire et mieux on le réussit, et voilà, donc nous l'objectif c'est vraiment cette réinsertion professionnelle et sociale passe aussi par là, par qui on est, qu'est-ce qu'on a envie de faire, qu'est-ce qu'on a envie d'être. C'est quelque chose qui est vraiment important pour nous.
1: Alors tout ça se met en place, on l'a bien compris dans vos explications. On a parlé vous avez parlé de futurs salariés. C'est quoi l'objectif à peu près en nombre d'emplois qui pourraient être créés?
0: Dans combien de temps?
1: Non, mais dans les 2 ans qui viennent. Après, la perspective, on comprend bien que ça va encore plus loin.
0: À la fin de l'année, là, on devrait avoir notre première embauche. L'année prochaine, on se fixe 2 embauches supplémentaires pour 2027. 2028, j'aimerais bien qu'on soit à 5, 6, on serait
3: D'accord.
0: pas mal.
3: Et on envoie le CV où?
2: à contact.mindelien.
0: D'accord. Gmail.com.
1: On va y venir.
3: Qui c'est qui a le bras long?
1: Ok. Alors je suppose que vous êtes une association, même si ça s'inscrit dans le cadre de l'économie sociale et solidaire. Et comme toute association, tout ça, vous avez sans doute besoin de partenaires, de mécènes, de financement. Alors vous travaillez avec qui dans ce domaine?
0: Alors on travaille déjà au niveau des institutions avec donc la Comcom Cœur de PIO, avec les mairies, différentes mairies, avec la Comcom Orne-Lorraine Confluence aussi. On travaille depuis très longtemps maintenant avec le département. Ça a été vraiment nos premiers, le département 54. Ils sont assez formidables, en tout cas sur notre secteur, pour le développement de l'ESS, pour le développement de la culture, pour le développement des seniors. Ils ont envie de faire. Et donc, ça fait quand même quelques mois qu'ils nous soutiennent dans l'entièreté de nos projets. Donc, le département, un grand merci à eux, parce que c'est vrai qu'ils nous ont aidé beaucoup aussi à avancer. Donc, c'est important de leur...
1: C'est utile de le préciser, parce que c'est aussi la question que j'allais vous poser, mais plus ou moins, vous avez déjà répondu. Quelque part,
0: on pourrait considérer
1: que vous marchez un peu sur les plates-dentes de toutes ces institutions, mais non.
0: Non, pas du tout. En fait, ils nous voient vraiment comme un partenaire.
1: L'accueil est quand même positif.
0: On a un accueil qui est ultra positif, vraiment des institutions, parce que malheureusement, ces dernières années, ils ont dû s'enlever de beaucoup de domaines, que ce soit dans le social, que ce soit dans l'économie, que ce soit de plus en plus.
1: Parce que les communes ont aussi on manque de plus en plus de moyens.
0: Mais c'est pour ça, n'ayant plus de moyens, ils n'ont pas le choix. Donc à un moment donné, de pouvoir avoir des personnes qui prennent leur relais, entre guillemets, ou qui travaillent avec eux, parce que nous, l'objectif, c'est de travailler
2: ensemble,
0: avec eux, on travaille ensemble. Toutes les propositions qu'on a pu faire jusqu'à présent, je suis toujours allée les confronter avant avec les institutions, avec des politiques, avec des professionnels aussi, notamment avec d'autres tiers-lieux, parce que, comme je disais tout à l'heure, je suis partie 6 mois en formation avec Tiers-lieux Grand Est, et en fait, qui est une association qui s'occupe des tiers-lieux dans le Grand Est, et faut aussi souligner leur travail, parce que il est important, et comme toutes les autres associations, ils galèrent aussi en ce moment, et c'est des soutiens qui sont vraiment très importants, de pouvoir faire du lien entre les différents tiers-lieux, entre les différentes associations. Nous, c'est aussi des partenaires qui sont importants pour nous. Et là, je vais passer la parole à Marcus sur cet aspect-là. On est en recherche de mécénat parce qu'on fait un crowdfunding avec un de nos partenaires, donc France Active. Et du coup, je laisse la parole à Marcus.
2: On fait un partenariat avec... On fait un partenariat avec Aux Côtés, donc c'est un dispositif tripartite. Oui, du coup, l'idée, c'est de trouver des financements de partenaires privés et du public et institutionnel. Et après, on est aussi sur du mécénat global pour le lieu, pour le financement du lieu, qui est soit du mécénat de compétences, parce qu'il y a des compétences que les gens peuvent apporter, soit du mécénat financier, soit du mécénat en nature. Le ma nature, c'est pour le mécénat qui nous donne du matériel qui est défiscalisé à hauteur de 60% du don.
1: D'accord.
2: Voilà.
1: Ok.
2: Donc, si on cherche des partenaires. Si vous êtes motivé, n'hésitez pas.
1: Alors, bien justement, là, vous êtes exprimé depuis une bonne demi-heure. Comment on peut vous trouver avant qu'il n'y ait le grand lieu avec une adresse précise, un numéro, une rue avec un numéro?
0: Alors, comment on peut sur les réseaux trouver sociaux.
1: Alors, on y va. Réseaux sociaux, Internet.
0: Réseaux sociaux, on n'a pas encore notre site Internet.
1: C'est toujours compliqué, les sites Internet.
0: Veut quelque chose de construit. Et de complet. Donc, pour l'instant, il est un peu en stand-by, mais on a lancé nos réseaux sociaux début septembre.
1: Donc, je suppose Facebook.
0: Facebook et Instagram pour démarrer. On va lancer
1: le nom du Facebook.
0: Mine de Lien.
1: Tout simplement. Mine au singulier.
0: Lien au pluriel.
1: Ah, mine, tout le monde l'a compris, le rapport à la mine, au secteur minier de Trieux, Tucneux, de tout secteur. D'accord.
0: Exactement.
1: Okay.
2: En tant que petit enfant de mineur. Ça fait plaisir.
1: D'accord. Voilà. D'accord. Donc, dans l'immédiat, il y a le Facebook, il y a Insta.
0: Il y a le Facebook, il y a Insta. Vous pouvez nous contacter aussi via contact.minedelien@gmail.com. Mmh. Voilà. N'hésitez pas vraiment à nous contacter si vous avez des questions, si vous avez envie d'être acteur aussi ou de devenir bénévole. On recherche des bénévoles. Alors, on ne l'a pas dit, mais c'est vrai qu'on a déjà quand même 50 adhérents à l'association. Donc, on a fait très peu d'événements, mais le peu qu'on a fait, on a
2: des gens qui
0: on a des gens qui ont envie, qui sont intéressés, et donc on a envie de dire voilà, si vous avez des idées, vous avez des envies, vous avez rejoignez-nous, que vous soyez une association, que vous soyez un professionnel, que vous soyez une personne, même des mamies et des papis, on cherche des mamies et des papis, parce que pour nous la transmission des savoirs et des savoir-faire est hyper importante.
3: C'est un message pour toi, Dom, et...
0: Non, pas du tout. Je travaille au quotidien aussi avec des seniors et je trouve ça hyper important, l'intergénérationnel.
2: Bah, vu que vous êtes une association, on veut bien travailler avec vous aussi.
1: Hein.
0: Mais voilà, l'intergénérationnel pour nous est important, et donc qui que vous soyez, peu importe.
4: C'est très important.
0: C'est très important, la transmission.
1: On rappelle le mail contact.minedelien tout attaché, je suppose.
0: Exactement.
1: @gmail.com. De toute façon, on le mettra dans le compte rendu Facebook de votre interview.
2: Si vous avez besoin de contacter par téléphone, 06 85 66 95 42, et je vous donnerai toutes les informations pour le mécénat et d'autres informations si besoin.
1: Bien, c'était très intéressant.
0: Oui. Merci à vous, surtout.
1: J'ai découvert à partir de l'article du Républicain Lorrain tout ce que vous aviez lancé. Enfin, on sent qu'il y a eu vraiment un gros travail de réflexion. Les idées sont là, les rêves aussi, des uns et des
0: toujours.
1: Autres.
3: Non, mais il dit la même chose à tout le monde.
1: Et puis, on attend...
0: Mais ce serait bien que tout le monde réalise ses rêves. On n'en serait pas là aujourd'hui.
1: Exactement. On attend avec impatience 2028 et l'ouverture du grand lieu. Et vous viendrez nous avancer.
0: Avec plaisir. Vous viendrez nous voir.
1: Vous
0: viendrez faire une émission chez nous.
1: On viendra faire l'émission chez vous. Voilà. Si on a les moyens techniques, nous aussi, d'ici là, avec les moyens financiers complémentaires qu'on espère.
0: On trouve toujours des solutions.
3: Regarde l'artiste, là.
1: Oui, non, mais je sais, Fabien trouve toujours des solutions. Eh ben, vous nous invitez, on viendra bien volontiers.
0: Merci beaucoup.
1: À l'inauguration du grand lieu. Alors, comme à tous nos invités, on vous a demandé une chanson de fin. Ça, c'est super. Je me doutais que Dom, elle serait contente.
4: Super.
1: Vous avez choisi une chanson d'HK et les Saltimbanques qui s'appelle Rallumeur d'étoiles. Il y a une raison.
0: Il y en a plusieurs.
1: On comprend à peu près.
0: Rallumeur d'étoiles. Voilà. Oui.
3: Il faut expliquer.
1: Oui, alors on explique.
0: Il y en a plusieurs. La première, Rallumeur d'étoiles, c'est parce que la chanson correspond complètement à notre projet, à l'envie de faire autre chose, de monter un autre monde et tout ça. Et puis aussi parce que
2: HK, c'est un vieux pote, Redbourg.
1: C'est vrai.
2: Ouais. D'accord. J'ai programmé il y a déjà très longtemps.
1: C'est vrai.
2: Oui.
1: Et on si tu as le contact encore.
3: Dom, elle a le contact de Calou.
2: Il est venu à Longwy cet été.
4: Dom, tu as le contact de Calou.
1: Non, mais
4: c'est au début.
2: Et j'ai encore, participé à sauver le concert.
1: C'est vrai qu'ils sont venus.
4: C'est vrai. Quand il est venu.
2: Ah, ben oui, j'ai sauvé un peu le concert parce que du coup, il y a eu la tempête.
4: Oui.
2: Et du coup, il fallait.
4: On est
1: rangé. Ah, oui, c'est vrai qu'ils dans l'hôtel de ville.
2: Et c'est moi qui ai réinstallé tout le son.
1: Non, mais pour qu'ils viennent au micro de Radio Aria. Voilà, nous parler un petit peu.
3: Il n'y avait pas un agisson qui a fait le...
2: Bah si, mais en fait, faisais partie de l'équipe technique. Mais du coup, j'ai réinstallé tout.
3: T'as gagné un jus d'orange, j'espère, au moins.
0: Bah, évidemment. La reconnaissance du public.
1: Avec j'y étais pas, mais j'ai vu les images sur
2: parce
1: les réseaux sociaux.
2: Je
1: c'était
2: gère.
1: Tout ton... Il y avait une super
2: il
1: ambiance.
2: Il comprendra
1: c'était
2: le message.
1: Peut-être même encore mieux que ça ait lieu à l'intérieur que comme prévu à l'extérieur,
3: Marcus,
1: peut-être.
3: Il faut tout le temps.
0: Et bien, Ashkar présente vraiment... beaucoup de valeurs qui nous tiennent à cœur.
2: Qui nous tiennent à cœur, clairement.
0: Et rallumeur d'étoiles, bon, bah, c'est nous. Quoi.
1: Très bien.
0: Ça nous correspond bien.
1: Bah, ça nous touche aussi de notre côté, parce qu'on aime bien. Voilà, il y en a une là-bas qui adore. Voilà. Eh bien, on écoute HK et les saltimbanques, rallumeur d'étoiles, et merci d'être venu à notre
0: micro. Merci de nous avoir reçus.
4: Merci à vous.

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0: 18h.
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8: Et oui, ce générique annonce le début d'un tout nouvel épisode de Chansomania. Bonjour, bienvenue. Nous sommes ensemble pendant une heure pour découvrir, peut-être aussi pour chanter ensemble, bref, pour se faire plaisir. Au cœur de l'émission, une rencontre, une belle rencontre. Nous sommes aujourd'hui avec Delacour à l'occasion de la sortie de l'album Gardez l'été qui arrive le 24 septembre.

Des trottoirs de Strasbourg aux rues de Bogota, de l'Europe de l'Est aux États-Unis, en groupe ou en solo, Paul Damour a donné des centaines de concerts et signé 10 albums et 4 EP. Beacherland, c'est la nouvelle aventure musicale de Paul Damour. Beacherland, sorti le 6 mai, est un livre musical, un QR code est intégré au livre et il donne accès aux morceaux, à un film documentaire et à plusieurs clips. Après Au Jardin des Délices, voici le titre « La Gare ».

0: La même histoire, nouveau single que Zazie a sorti le 2 septembre, annonce le nouvel album Volatile qui sortira le 2 octobre. Je te le disais il y a quelques minutes, nous sommes maintenant avec Delacour à l'occasion de la sortie de l'album Gardez l'été qui arrive le 24 septembre. Juste avant de retrouver Noémie et Amélie au micro de Chansomania, voici le titre qui donne le nom à l'album, Gardez l'été. 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

0: Le titre Garder l'été que l'on vient d'écouter donne le titre au tout nouvel album de Delacour. Il sera dispo le 24 septembre. Un album et aussi un spectacle. Eh bien, on en parle avec Noémie et Amélie, les deux sœurs qui forment le duo Delacour. Salut.
1: Salut.
2: Bonjour.
0: Alors, je suis très heureux de vous retrouver. Là, on est autour d'un verre, on plante le décor. On s'était rencontrés il y a quelques années déjà à l'occasion du premier EP Bilbao qui est sorti en 2021. Il s'est passé des choses, j'imagine, depuis. Enfin, il y a eu des concerts, il y a eu plein de belles aventures.
1: C'est vrai que 2021, c'est fou. En fait, à chaque fois, le temps que ça met de sortir un album, le temps d'écrire les chansons et tout, donc il y a 5 ans. Oui, il s'est passé plein de choses avec Bilbao. On a énormément tourné avec Raphaël, Raphaël Léger, notre musicien d'époque, Baptiste Dosda. On a fait beaucoup de tournées à 3. Et puis après, on a commencé à monter une forme à 4 avec l'équipe actuelle de la tournée de Garder l'été. Donc on a fait plein de concerts, plein de festivals. C'était super. Et puis on a énormément composé pour l'album, quoi.
3: Après Bilbao, le disque et la tournée, il y a eu une autre tournée qui s'appelait Françoise. Et ensuite, de Françoise, on a muté vers Garder l'été.
0: On va replanter un petit peu le décor parce que la dernière fois qu'on s'est rencontrés, ça fait déjà quelques années. Delacour, le nom, je crois que c'était le nom de votre grand-mère qui était peintre et voyageuse.
3: Ouais, c'est ça, c'est notre grand-mère Françoise Delacour qu'on embrasse bien fort là-haut. Et qui nous a beaucoup inspiré pour ce projet. Ça nous semblait évident d'appeler ce projet Delacour parce que c'est comme tu le disais, c'était une femme artiste, solaire, voyageuse, bonne vivante.
1: Oui, elle aimait bien boire l'apéro. Oui, comme on est en train de boire l'apéro, c'est parfait.
0: On va voyager autour de cet album, de certains titres de l'album. Il y a déjà des singles qui sont sortis, notamment Garder l'été que l'on vient d'écouter. Il y a un titre dans l'album, c'est La saison des sœurs différentes, donc complémentaires, j'ai envie de dire peut-être.
1: Oui, c'est ça. C'était vraiment ça qu'on racontait dans la chanson. Deux filles se ressemblent, l'une la nuit, l'autre le jour. C'est souvent ce qu'on nous a dit. Ah oui, il y en a une. Elle a un côté plus mystérieux. Il y en a une, elle est un peu plus solaire. Voilà. Et ça parle de ça, de notre sororité. Et puis après, la chanson aussi amène à où on dit aux gens qu'on aime qu'on sera toujours là pour eux et que on se soutiendra toujours. Et c'est un peu ce qu'on raconte avec cet album et le spectacle qui accompagne cet album, quoi.
0: Alors dans le titre Garder l'été, vous dites l'été s'achève mais la lumière reste encore. C'est une belle vision optimiste ça, pas que sur l'été mais sur la vie en général.
3: Nous on est plutôt de nature optimiste quand même, de nature optimiste et résiliente et on aime tout faire pour garder la lumière je pense, pour garder la chaleur et garder la douceur malgré les moments difficiles. C'est aussi, je pense, le message très important de ce titre, mais aussi de cet album et du spectacle qui en découle, quoi.
1: Oui, en fait, pour dire les choses clairement, nous, il y a 6 ans, on a perdu notre papa dans un accident. Et donc, à un moment très choquant de la vie et un deuil qui a été compliqué, comme beaucoup de gens le vivent. Et c'était en juin. Et donc, on a vécu tout cet été.

0: été avec ce deuil à traverser. Et arrivé le mois de septembre, et comme souvent les gens qui vivent des deuils se rendent compte, il y a une espèce d'effervescence au moment où la personne décède. Et puis après, petit à petit, il va falloir re-rentrer dans la vie normale et c'est hyper compliqué. Et donc ce truc-là aussi de le septembre arrivé, l'été finissait et on se disait... on a notre tristesse avec laquelle on va reprendre l'année et il faut qu'on garde cette lumière coûte que coûte quoi. Et c'est vraiment ça qu'on a essayé de garder dans la chanson et aussi qu'on garde dans tout le spectacle qui retrace un peu aussi tout ce qui s'est passé dans nos vies. Et on invite les gens dans notre maison d'enfance et on va parler de tous ces sujets là quoi.
1: Il faut préciser aussi, je pense, l'été, c'est vrai que c'est important pour nous sur cette chanson et dans ce disque parce que c'est tous les ans, on revient l'été dans cette maison pour faire une semaine entière de vacances et de fêtes avec tous nos amis, puis notre famille. Et du coup, d'où ce thème quoi, de garder l'été, de oui, on se retrouve qu'une semaine par an tous ensemble dans cette maison, mais... Ça, on va essayer de le faire perdurer toute l'année et en particulier dans les moments difficiles, de se souvenir de ce qui a été beau, de ce qui a été lumineux et puis de se raccrocher à ça et même d'essayer de le ramener à plein de moments, quoi.
2: Et puis un bon moyen peut-être aussi pour se souvenir, c'est les vidéos, notamment là ça m'amène à parler du clip de Garder l'été. Elle vient d'où cette idée de mettre des extraits de vidéos, c'est des films familiaux, c'est votre famille qu'on voit en fait.
0: Oui, c'est vraiment les vieux trucs de Caméscope. En fait, cet album, comme il a beaucoup aussi d'interludes où il y a des bruits de notre maison, on entend des gens qui parlent de notre maison et tout le spectacle parle de ça. Ça nous paraissait un peu bizarre d'aller faire un clip où on était hyper make-upés, habillés en mode clip et filmés. On s'est dit, en fait, on est en train de parler de nous, de notre quotidien, des choses qu'on vit au jour le jour, des grands moments qu'on a traversés de nos vies. Ça nous paraît plus logique d'aller chercher des vieilles vidéos de ce qu'on a vécu étant gamine ou même pour Bailar et Kantar par exemple, l'autre single où on est allé se filmer nous-mêmes avec nos téléphones à la rivière, dans la Drôme, dans les endroits où on a grandi. On avait vraiment cette envie de revenir au truc le plus proche de nous, quoi.
2: Et l'idée d'écrire autour de... Enfin, que le fil conducteur, en tout cas, soit cette maison entre les interludes, on y reviendra un petit peu plus tard, mais ça vient assez vite, l'idée de, tiens, un nouvel album, ça sera autour de la maison.
1: Alors, je pense que l'idée, elle est peut-être venue du fait que tous les ans, dans cette maison, là, quand on vient faire cette semaine de vacances, on crée un podcast, en fait. Donc, on enregistre plein de sons dans la maison, on enregistre les gens, c'est-à-dire qu'on leur pose des questions sur, je sais pas, des thèmes ou des choses liées à la maison. On enregistre aussi des fois un peu des bouts de fêtes, voilà. Et on en fait un podcast à la fin, qui est vraiment pour nous, quoi. C'est le podcast qui sert peut-être justement dans les moments un peu difficiles de se dire ah ben je vais me mettre le podcast comme ça je vais un peu rigoler et reprendre un peu de lumière et je pense que c'est à partir de ça qu'on s'est dit mais il faut trop qu'il y ait ces sons et cette ambiance dans le disque en fait. Et puis aussi parce que le podcast, nous, c'est un format qu'on aime beaucoup. On écoute beaucoup de podcasts. Je me dis, il y a plein de podcasts qui nous ont aidés, je pense, notamment sur le deuil. Ça nous paraissait être important de... Alors, je dis pas que c'est complètement un podcast, ce disque, mais il y a un peu de ça mis dedans, quoi, on va dire.
0: Oui, puis en fait, on s'est rendu compte aussi que les gens... Nous, on est comédienne aussi, et chanteuse, et puis bon, on a ce truc d'inviter régulièrement les gens chez nous et tout. Et en fait, on a senti qu'il y avait une vraie demande des gens autour de nous, même de professionnels qui ne connaissent pas cette maison où on a grandi, quand on leur racontait tous les ans cet endroit là où on se retrouvait, comment on avait grandi, notre histoire de famille, qui était hyper mais c'est frustrant, mais on a trop envie que vous nous racontiez ça. Et nous, au départ, on se disait mais tout le monde va s'en foutre de cette histoire, pourquoi ça intéresserait les gens? Et en fait, beaucoup nous ont dit mais en fait ce que vous décrivez, c'est un endroit refuge, et tout le monde cherche son endroit refuge, un endroit où on est bien, où on se sent écouté, aimé, soutenu. Et c'est ça qu'on a envie de chercher. Et à force d'entendre ça et de réécouter en effet les podcasts, et Noémie qui s'occupait des podcasts, on s'est dit ouais, il faut qu'on en fasse un spectacle et il faut qu'on en fasse un album aussi qui découlera de tout ça, quoi.
2: Alors, si j'ai bien compris, les interludes que l'on entend dans l'album, ils n'ont pas été enregistrés que spécialement pour l'album, mais c'est des sons qui datent de potentiellement plusieurs années.
1: Ouais. C'est ça. Oui, ils ont pas été enregistrés pour l'album. C'est des sons qu'on a récupérés, en fait, au fur et à mesure. Je sais pas, où on s'est dit, ah là, avec cette chanson, on aimerait qu'il y ait une personne qui parle de ci, de ça. Et voilà, c'était des prises de son qu'on avait fait auparavant et voilà, qui ont servi à habiller ce disque.
2: L'écriture et la compo, comment ça s'est passé? Je sais qu'il y a des invités, mais il n'y a pas que des invités. J'imagine que vous, comment ça se passe entre l'écriture, la composition? Est-ce que les rôles sont définis ou vous faites un peu tout ça ensemble? Comment ça se passe?
0: Non, ou des fois on fait tout ensemble, ou des fois on a un début de truc et on se l'envoie et l'autre finit, ou il y en a une qui a plus envie de faire une mélodie, l'autre plus le texte. Et après, le démarrage de l'écriture, il est assez beau aussi parce que, bon, bah nous, il y a 6 ans, on était quand même un peu pas très bien avec notre histoire de deuil. C'était compliqué pour nous d'arriver à dire quelque chose. C'était très bloqué. Et comme on n'arrivait pas à écrire, on savait, on avait signé pour un album avec notre label qui nous a dit, bon, ben, il va falloir écrire des chansons. Ben, ouais, mais on n'a pas grand-chose. On pensait qu'on n'avait pas grand-chose à dire. Ils nous ont envoyé à Stafford, aux rencontres d'Astafor. Et là-bas, on est tombé vraiment sur des gens merveilleux qui ont réussi à ouvrir le robinet de l'écriture, comme disait Noémie. Et là, ça a vraiment fait « Ah oui, d'accord, ça y est, on va pouvoir parler de nos grands malheurs et aussi de nos petits malheurs. » Parce qu'on avait un peu tout verrouillé, tellement on avait peur de se faire embarquer par un trop-plein d'émotions. Souvent, on essaye de garder. On se dit « Oh putain, si ça sort, ça va être un ouragan. » Et j'étais là « Non, tu peux sortir en goutte à goutte. » Et puis c'est... Mais en tout cas, il faut le sortir. Et c'est ce qui s'est passé. Et en fait, on a commencé à écrire il y a 5 ans là-bas à Stafford. En fait, c'est il y a longtemps. Et en plus, parce que ça, nous, on adore, on avait envie de collaboration. Donc, de toute façon, on aime bien toujours être entouré de gens qu'on rencontre ou de gens qu'on aime. Et donc, après, ben, on a proposé à Cédric de MPL de nous écrire une chanson. Avec lui, on a fait La Balance, qui parle d'une histoire d'amour qui est en train de se finir. On a rencontré Jean de Chien Noir, avec qui on a eu un gros coup de cœur et avec qui on a écrit... Oiseau, Bro, qui est une artiste dont on a eu un énorme coup de cœur au Festival des Trois Éléphants à Laval, qui est plus dans le R&B, génial, qui nous a écrit le texte de Françoise. Et puis, j'oublie personne, je crois. Et après, bah, voilà, les autres chansons, c'était nous, quoi.

0: du tout nouvel album de Delacour. On vient d'écouter le titre, alors attention mon accent, Bailar y Cantar. Ça va, ça le fait ?
1: Si, c'est très bien.
0: Merci Noémie. Est-ce que pour vous c'est un mantra danser et chanter ?
1: Oui, carrément. Et puis, je pense que Bailar y Cantar, ça a été même un des premiers mantras, je pense, de ce disque, en fait. Oui, ça a été un peu le démarrage.
2: L'histoire, elle est un peu costaud. On la raconte ou pas ? Avec maman, ouais, vas-y.
1: Bah, alors, tu me dis, bah, tu rajoutes, hein, si jamais j'oublie.
2: Je tiens à dire juste, Seb, t'es notre première interview, là. Oui. Donc, tu sais, comme on parle de trucs intimes, on est encore un peu, genre, on ne sait pas bien un brief. On en parle de celui-là, de sujet ou pas.
0: Alors, moi, j'ai plutôt envie que vous en parliez.
2: Non, mais comme il y a beaucoup d'histoires de deuil et de résilience, même si on a gardé notre côté hyper solaire et tout. Mais ouais, vas-y, Nono, explique.
1: Et ben, ce qui s'est passé, donc, c'est qu'après le décès de notre papa, donc, on commence la traversée de ce deuil très difficile et très sombre, et arrive l'hiver justement, et on se dit donc évidemment notre maman traversait cette passe très difficile comme nous, et on se dit il faut qu'on, nous déjà avec Amélie, on se dit il faut qu'on fasse des chansons, et des chansons quand même un peu enjouées quoi, pour se donner un peu de force. Et là on se dit mais attends, mais en fait, on va demander à maman d'écrire des paroles. Parce que notre maman, elle écrit des nouvelles, elle est aussi scénariste de bande dessinée. Et donc là, on se dit, mais on lui fait un message et on lui demande qu'elle nous écrive des paroles. Donc elle nous a écrit Bailar y Cantar et qu'on a mis en musique. Et moi, je me souviens même de la première fois où on lui a fait écouter et où elle était... Je me souviens, elle disait oh, mais je m'attendais pas du tout à ce que ça soit ça comme musique. Mais je veux dire, elle était hyper enthousiaste, mais elle était transportée. Et le bien que ça lui a fait.
2: Notre mère, elle était, c'était la scénariste. Notre père était dessinateur de BD, c'était sa scénariste. Et au décès de notre père, elle a dit je n'écrirai plus jamais. C'est fini. Et donc, quand on lui a demandé, bon, c'était un premier déjà, ah bon, il faut écrire. Et on lui dit, et en plus, deuxième effet qui se coule, on veut que tu écrives sur un truc joyeux. Alors là, elle se dit même, elle se fout de ma gueule, quoi. C'est pas possible. Et en effet, elle est partie sur Bailar y Cantar et on a fait, bah voilà, c'était exactement ça. Il reste que ça à faire, en fait. Danser, chanter, puisque les années vont passer. Il nous reste que ça d'être joyeux et de prendre la vie comme ça à bras-le-corps. Et c'était exactement ça, l'idée première qu'on voulait sortir, quoi.
1: Ouais, puis c'était, je pense... Bailar y Cantar, pour moi, ça parle de chanter et danser aujourd'hui, avec le deuil, avec les tristesses, et aussi de se souvenir. Mais avant, on chantait et on dansait. On a dansé, on a chanté. C'est ce qui a fait qu'on a autant de beaux souvenirs. Donc aussi, pour les honorer, bah, continuons à chanter et à danser comme ça, quoi. Alors, on dansera pas exactement de la même manière, des fois un peu plus triste que d'habitude, mais on continuera à le faire coûte que coûte, quoi.
0: Alors là, après tout ce que l'on vient de se dire, ça me permet de parler d'un autre titre de l'album, Les Arcs-en-Ciel. Est-ce que tout se soigne avec le temps ?
2: Oui. Alors, il reste des marques, mais oui. Et je pense que ça aussi, c'est ce qu'on... Je pense qu'on a pris à bras-le-corps comme une mission de vie un peu. Parce que nous, quand on nous est arrivé ça, on s'est dit, on ne va pas s'en sortir. Et heureusement, il y a des amis à qui il était arrivé des trucs durs qui nous ont dit, si, regardez, on est à tant d'années après et ça passe avec le temps. Et c'est ce qu'on essaye de raconter aussi dans le spectacle et dans cet album. Après, je vais mentir à personne, c'est comme, il y a une image que je trouve assez belle, on prend une feuille A4, une feuille de papier, et on l'écrabouille, on la jette. On aura beau la reprendre, essayer de la repasser, essayer de passer la main dessus, de faire tout ce qu'on peut pour qu'elle redevienne une feuille sur laquelle on peut dessiner, elle aura des marques. Mais elle peut resservir comme feuille A4 pour dessiner. C'est la même chose pour ce qu'on vit dans les moments de vie. Ça nous fait des petites marques comme ça sur le corps, sur le cœur, dans la tête, dans les yeux. Mais c'est OK pour avancer avec ça, quoi.
1: L'histoire des marques, je trouve ça très parlant. Et en effet, c'est comme des cicatrices qu'on apprend à apprivoiser, quoi, petit à petit, dans le miroir. Et au début, ça nous paraît énorme et ça nous paraît insurmontable. Et puis, le temps passe et fait son travail. Il y a beaucoup de gens, en fait, qui nous ont parlé de ça. Du temps, il faut du temps, il faut que le temps fasse son travail. Et je pense qu'au début, on écoute cette phrase. On ne l'entend pas, mais on l'écoute. Et puis, après, on l'entend et puis après, on l'intègre et puis ça fait son chemin. Et comme disait Amélie, les témoignages des gens autour de nous au début, Mais ça nous a tellement porté, en fait. Je me souviens même de la journée de l'enterrement où... Bah en fait, beaucoup de gens nous ont dit ce que tu disais, je connais, j'ai vécu ça, j'ai machin. Et en fait, de se dire, ah ouais, ok, ces gens, ils s'en sont sortis, ils ont fait des choses, ils ont fait des projets, ils ont fondé une famille, ils ont fait je sais pas quoi. Enfin, et en fait, ça, c'est des preuves de vie, quoi, qui sont hyper importantes. Et en effet, ce que tu dis, je pense que c'est ça aussi qu'on voulait faire avec cet album, quoi.
2: Oui, parce qu'on voit, après on ne dévoile pas tout, mais dans le spectacle, on aborde beaucoup ce sujet. Et en fait, on s'est rendu compte qu'on a fait une toute première du spectacle en novembre au Centre culturel Charlie Chaplin. C'est vraiment on sortait de résidence, voilà. Et on s'est rendu compte comme c'était hyper primordial pour les gens d'avoir des endroits où on peut parler de ça, de la résidence, de la famille, et que c'était une bouffée d'oxygène pour plein de gens. Donc en plus, il faut recréer des endroits de parole là-dessus. C'est toujours un peu tabou, ce sujet, mais il faut vraiment y aller, quoi.
1: Il y a pas mal de gens, c'est vrai, qui nous disent des fois après le spectacle... Enfin, on l'a pas joué 10 000 fois, bien sûr, mais qui nous disent « Ah ben, j'ai jamais parlé de tel décès ou de... » Et en fait, nous, on trouve que c'est important d'en parler. Donc voilà.
0: Et le spectacle, comment ça se passe justement? J'ai cru comprendre que c'était pas qu'un concert, mais que c'était vraiment un mélange théâtre-concert, peut-être sans tout dévoiler, mais quelle est la configuration sur scène?
2: Justement, on avait envie de sortir un peu des schémas traditionnels des concerts musique live, et puis on avait cette frustration, et aussi beaucoup de gens qui bossent avec nous, qui nous disaient « mais vous êtes comédienne, vous êtes chanteuse, pourquoi il n'y a pas les deux? C'est trop bien quand vous racontez des histoires et tout ». Donc on s'était dit « allez banco ». Donc en fait, le concept, il est simple, on invite les gens pour une semaine de vacances dans notre maison d'enfance dans la Drôme. Ils vont revivre l'espace d'une heure, parce qu'on va pas pouvoir rester une semaine ensemble. Ils vont revivre l'espace d'une heure, une session Maison du Bonheur, parce qu'elle s'appelle comme ça, les sessions tous les ans. Et ils sont en 360 tout autour de nous, parce que ça nous paraissait quand même bizarre d'être sur scène en disant « on vous invite à la maison », puis en fait, nous, on est sur scène, ils sont dans le public. Donc là, au moins, ils sont autour de nous, on est au milieu. Et on va leur expliquer comment va se passer toute cette semaine de vacances, les emmener à la rivière et leur faire vivre un peu... des moments de notre vie et des grands moments de notre vie, et raconter comment nous, on a passé ces étapes-là et comment on a remis, comme on dit, on a remis de la joie dans tout, quoi.
0: Et pour vous voir, je crois qu'il y a des dates, les premières dates arrivent là en tout début d'automne.
1: Oui, il y a les 2 et 3 octobre à la MJC du Vieux-Lyon. Voilà, donc 2 dates, aucune raison de ne pas venir puisqu'il y a 2 dates. Donc voilà, on vous attend, on a très hâte. C'est notre entrée.
2: Voilà, c'est notre entrée, un vendredi, samedi. C'est aussi, on va fêter aussi la sortie de l'album, donc ça va être trop cool. Et puis on joue pas dans la salle de spectacle, on joue en haut justement, donc vraiment pour recréer cet endroit un peu, recréer un côté un peu maison. Donc venez, ça va être comme à la maison, quoi.
0: Et pour retrouver toutes les dates, j'imagine, après, sur les réseaux sociaux de la cour, ça fonctionne très bien.
1: Ouais. On poste pléthore. Je sais pas si c'est ça le mot aussi, ça se dit.
0: Ah, j'ai vu des reprises aussi.
1: Oui, voilà, c'est ce que j'allais y venir. Sur les réseaux, on poste nos dates, on poste des reprises, on poste des fois des petits bouts de chansons chantées a cappella, on poste des conneries. Enfin, c'est la maison aussi, un petit peu, finalement, nos réseaux sociaux.
0: Eh bien, merci beaucoup Amélie, Noémie pour De La Cour d'avoir été avec nous. Je rappelle que votre tout nouvel album Gardez l'été sort le 24 septembre. Et puis moi, j'aimerais qu'on se quitte en chanson, puisqu'on est dans Chansomania. J'aimerais que vous nous partagiez une chanson, je ne sais pas, une chanson coup de cœur qui vous rassemble, ou une chanson que vous chantez en ce moment, une chanson que vous partagiez dans l'enfance, je ne sais pas. Je crois que vous, pendant que je suis en train de parler, vous vous concertez déjà.
1: Courte. On s'est regardé, on a dit la maison où j'ai grandi.
2: Oui, la maison où j'ai grandi de Françoise Hardy. Bon, déjà notre maman était fan de Françoise Hardy. C'est la dernière, non, c'est l'avant-dernière reprise qu'on a fait sur les réseaux sociaux. Et vraiment, ça parle aussi de ça, de la maison, de qu'est-ce qu'on en fait de nos maisons de famille quand on part, quand on revient. Est-ce que c'est toujours nos maisons, notre maison? Est-ce qu'on va retrouver les mêmes choses qu'avant? Qu'est-ce qui aura bougé? C'est une chanson qui est vraiment très très belle et très touchante.
1: Très nostalgique, mais une belle nostalgie lumineuse.
0: Eh bien, on se quitte avec ce titre. Merci beaucoup, Noémie, Amélie, pour ce partage. Et je rappelle que l'album de Delacour, Gardez l'été, sort le 24 septembre. Merci beaucoup et à très bientôt.
2: Merci.
1: Au revoir.

0: Un album tout neuf, puisque Chercheur d'or de Sandrio est sorti ce 18 septembre. Sandrio nous offre ses racines cévenoles et toscanes sous forme de bouquets de mots qui nous entraînent dans un monde où s'entremêlent poésie, humour, lucidité et imaginaire. Sandrio construit, album après album, une œuvre libre, indépendante et cohérente. Ses chansons sont d'abord des poèmes, reconnus comme tels par plusieurs premiers prix de poésie. Pour continuer la découverte de ce nouvel album, après Angers, voici le titre « Entrelacé ». Et tu retrouves bien sûr plus d'infos sur le site sandrio.com.
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0: qu'on se reconnecte.
1: Aloïse Sauvage à l'horizontale en 2019.
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1: Je te propose maintenant d'écouter un nouveau titre de Yak. Yak, ancien leader du groupe La Mine de Rien, nous propose de la chanson pop électro. Pas d'EP ou d'album en vue, mais des singles qui sortiront au gré des envies. Celui-ci est sorti le 29 mai et s'appelle Apocalypso.

Il reste une chanson, la chanson vinyle pour clôturer l'émission, et cela en sera bel et bien fini de ce nouvel épisode de Chansomania. Je trouve que le temps passe vite en ta compagnie, j'espère que c'est pareil pour toi, ça veut dire que tu ne t'ennuies pas trop à l'écoute de l'émission. Si tu ne t'ennuies pas trop et que tu as envie d'écouter d'autres épisodes, ça c'est très très très facile, il y a les podcasts sur toutes les plateformes de podcasts, sur toutes les plateformes musicales. Si tu passes aussi sur le site de ta radio préférée, là où tu es en train d'écouter l'émission, il y a de grandes chances que tu aies aussi les podcasts. Et tu les retrouves aussi sur le site sebdihl.fr, cela s'écrit sebdihl.fr. Si tu veux aussi, tiens, chercher Chansomania sur les réseaux sociaux, tu peux chercher Chansomania sur les réseaux sociaux et tu trouveras Chansomania sur les réseaux sociaux. Comme quoi, c'est bien organisé Internet parfois. Allez, on se retrouve la semaine prochaine, même endroit, même heure, sur ta radio préférée. Et d'ici là, surtout, c'est important, surtout, surtout, tu n'oublies pas de vivre en musique. On se quitte donc en chanson vinyle. Aujourd'hui, j'ai choisi que l'on termine l'émission avec un titre de Marie-Paul Bell, L'amour dans les volubilis, parce que déjà j'aime beaucoup, beaucoup, beaucoup ce titre. Et aussi parce que malheureusement, on a appris le décès le 25 juillet dernier, à l'âge de 80 ans, de Marie-Paul Bell. Voilà, c'est une forme d'hommage en chanson vinyle pour clôturer cet épisode de Chansomania. Allez, à la semaine prochaine.

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Ce soir, ça cogne sévère. Une chaleur lourde, poisseuse. Le genre de météo qui rend les gens nerveux toute la journée et bavard toute la nuit. Alors quand le soleil a commencé à descendre derrière les immeubles, tout le monde est ressorti prendre un peu le frais. Les terrasses débordaient, les moteurs ronronnaient dans les rues et les glaçons fondaient plus vite que les discussions. Et dans mon rad, ça traînait encore au comptoir, malgré l'heure. Puis la porte s'est ouverte. Une petite nana d'à peine 30 balais est entrée avec une chemise cartonnée sous le bras. Sûrement un CV. Et ça, c'est rarement bon signe. Les gens qui débarquent dans un bar à cette heure-là avec un CV, c'est souvent qu'ils ont déjà fait 3 fois le tour du quartier avant d'oser pousser la porte. Le rad de la dernière chance, en un sens.

plutôt crevette, la fille. Longs cheveux châtain clair attachés vite fait, un tatouage sur l'avant-bras, des anneaux plein les oreilles. Quelques bracelets qui claquaient quand elle bougeait les mains. Un jean fatigué, des baskets rincées. Un perfecto noir aux manches retroussées. En gros, le look d'une fille qui commence à en avoir marre de courir partout. Elle m'a demandé si je cherchais quelqu'un pour filer un coup de main le soir. Même pas un vrai poste, elle voulait un extra, quelques heures. De quoi respirer un peu à la fin du mois. Et franchement, des CV comme ça, j'en bouffe toute l'année. 3 semaines ici, 2 mois là-bas, un stage, une mission, une formation abandonnée, à force. Ça ressemble plus à un ticket de caisse qu'à une vie.

Je lui ai demandé si elle avait déjà bossé derrière un comptoir. Elle a haussé les épaules. Pas vraiment. Au moins, elle m'a pas baratiné. Parce qu'aujourd'hui, tout le monde te vend une solide expérience après avoir trimballé deux cafés pendant un week-end. Mais un métier, ça s'invente pas. Faut du temps, des soirs de bourre, des clients casse-bonbons, des erreurs, des coups de chaud et des moments où t'en peux plus, mais où tu tiens quand même la baraque. C'est là que t'apprends. Pas dans les phrases toutes faites sur les CV. Et elle, je crois qu'elle avait commencé à comprendre ce truc. À force de courir partout, elle construisait rien.

Elle avait fait plein de petits tafs payés au lance-pierre. Accueil, téléphone, vente, caisse, animation commerciale, toujours pareil. Quelques semaines, puis terminé. Le problème avec cette époque, c'est qu'on veut des gens expérimentés, mais on leur laisse jamais le temps de devenir bons. On les balade, on les use, puis on leur demande pourquoi ils savent rien faire à fond. Ben parce qu'on les fait repartir à zéro tous les 4 matins. C'est comme un régime tenu de jour. Tu perds rien et tu recommences juste à souffrir derrière. Et son CV, c'était exactement ça. Une vie en pointillé, des débuts partout, des racines nulle part.

0: À un moment, elle m'a demandé « Vous les lisez vraiment, les CV ?» J'ai regardé sa pochette, puis j'ai soufflé. Bof. Ça l'a fait sourire un peu. Alors j'ai repris. Moi, je regarde surtout les tronches. Les regards, les silences, la manière de tenir debout. Les gens qui s'écroulent dès qu'il y a un coup de feu, tu les repères vite. Parce qu'un CV, ça pipote tout le temps. Même quand c'est sincère, motivé, dynamique, excellent relationnel, tu parles. Moi, je veux savoir si la personne va tenir le rad quand ça gueule dans tous les sens et qu'il y a trois commandes en retard. Et ça, aucun papier peut te le raconter.
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Alors j'ai commencé à lui poser des questions un peu à la con. Pas les questions de DRH en costard, des vraies questions. Je lui ai demandé, tu servirais quoi avec un morceau de Tom Waits? Elle a réfléchi 2 secondes, puis elle m'a répondu. Un vieux whisky, pas un truc de riche, un verre pour les gens qui rentrent pas tout de suite chez eux. Là, j'ai levé les yeux pour de bon. Alors j'ai continué. Et avec Springsteen? Elle a souri un peu. Une bière fraîche, quelqu'un qui fait semblant d'aller bien. Et ça sonnait drôlement plus vrai que tout son CV réuni. Puis elle m'a raconté que son père collectionnait les vinyles, des centaines, qu'elle passait son temps à lire les pochettes quand elle était gamine. C'était un peu ma bibliothèque. Et d'un coup, elle était plus juste une candidate, elle avait une histoire.

Puis elle a dit le nom de son père, et là, moi, ça m'a foutu un vieux courant dans le bide. Parce que son daron, je l'avais connu. C'est lui qui m'avait vendu le jukebox du bar. Un drôle de type. Toujours une clope au bec, toujours le bon morceau au bon moment. Le jour où il m'avait livré la machine, il avait tapoté le bois du jukebox et il m'avait dit « Ce bousin-là, il sait lire les gens. » Moi, j'avais rigolé. Mais avec les années, j'avais fini par me demander s'il déconnait vraiment. Parce que parfois, ce vieux machin lançait exactement la chanson qu'il fallait. Comme s'il écoutait les gens avant nous. Et ce soir-là, sans que personne touche à rien, le jukebox s'est rallumé derrière elle. »

Je lui ai rendu son CV, puis je lui ai dit « Tu sais, la place est déjà prise. » Direct, son regard s'est éteint. Le regard des gens qui s'attendent plus à grand-chose. Alors j'ai rajouté « Et tu commences demain. » Elle a lâché un petit rire nerveux, presque incrédule. Derrière elle, le jukebox tournait doucement. Et moi, je regardais cette gamine qui connaissait les chansons comme son père avant elle. Puis je me suis servi un dernier verre. Et je me suis dit qu'au fond, il y avait peut-être vraiment un peu de magie dans ce vieux bousin. Allez, le bar doit fermer, merci d'être resté. Je vous souhaite une bonne nuit, je vous dis ciao et à bientôt. Et je me suis dit qu'au fond, il y avait peut-être vraiment un peu de magie dans ce vieux bousin. Allez, le bar doit fermer, merci d'être resté. Je vous souhaite une bonne nuit, je vous dis ciao et à bientôt.

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